L'alchimie, pour moi, c'est un outil qui conduit au bonheur. Alors le bonheur, on met ce qu'on veut, c'est l'intensité du moment présent. C'est tout est à sa place, nous aussi, mais on sait pas pourquoi. L'amour, c'est ça aussi. Tout est à sa place. Mais unité, amour, vérité, c'est la même chose. C'est des mots différents pour dire la même chose. Lumière, c'est des mots différents pour dire la même chose. C'est cet état, c'est un état d'être. Pas un état de paraître, un état d'être. Et surtout un état de moment présent. D'ailleurs, quand on parle de Dieu, les croyants parleront de la présence. Ça veut dire que c'est pas quelque chose qui va venir, c'est pas quelque chose qu'on regrette, non, c'est là. Et je pense que cette présence, l'alchimie, notre travail, nous conduit à cette présence, c'est-à-dire à cette intensité du moment présent. Lao Tzu disait la beauté est dans l'œil de celui qui regarde, mais la laideur aussi. Ça veut dire que notre monde peut nous paraître horrible à chaque seconde ou merveilleux à chaque seconde, mais ça change, c'est pas le monde qui change, c'est notre perception.

L'alchimie, pour moi, c'est un outil qui conduit au bonheur. Alors, le bonheur, on met ce qu'on veut, c'est l'intensité du moment présent. C'est tout est à sa place, nous aussi, mais on ne sait pas pourquoi. L'amour, c'est ça aussi. Tout est à sa place. Mais unité, amour, vérité, c'est la même chose. C'est des mots différents pour dire la même chose. Lumière, c'est des mots différents pour dire la même chose. C'est cet état, c'est un état d'être. Pas un état de paraître, un état d'être. Et surtout un état de moment présent. D'ailleurs, quand on parle de Dieu, les croyants parleront de la présence. Ça veut dire que c'est pas quelque chose qui va venir, c'est pas quelque chose qu'on regrette, non, c'est là. Et je pense que cette présence, l'alchimie, notre travail, nous conduit à cette présence, c'est-à-dire à cette intensité du moment présent. Lao Tzu disait la beauté dans l'œil de celui qui regarde, mais la laideur aussi. Ça veut dire que notre monde peut nous paraître horrible à chaque seconde ou merveilleux à chaque seconde, mais ça change, c'est pas le monde qui change, c'est notre perception.

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L'alchimie, pour moi, c'est un outil qui conduit au bonheur. Alors le bonheur, on met ce qu'on veut, c'est l'intensité du moment présent. C'est tout est à sa place, nous aussi, mais on ne sait pas pourquoi. L'amour, c'est ça aussi. Tout est à sa place. Mais unité, amour, vérité, c'est la même chose. C'est des mots différents pour dire la même chose. Lumière, c'est des mots différents pour dire la même chose. C'est cet état, c'est un état d'être. Pas un état de paraître, un état d'être. Et surtout un état de moment présent. D'ailleurs, quand on parle de Dieu, les croyants parleront de la présence. Ça veut dire que c'est pas quelque chose qui va venir, c'est pas quelque chose qu'on regrette, non. C'est là. Et je pense que cette présence, l'alchimie, notre travail, nous conduit à cette présence. C'est-à-dire à cette intensité du moment présent. Lao Tzu disait « la beauté est dans l'œil de celui qui regarde », mais la laideur aussi. Donc, ça veut dire que notre monde peut nous paraître horrible à chaque seconde ou merveilleux à chaque seconde, mais ça change, c'est pas le monde qui change, c'est notre perception.

L'alchimie, pour moi, c'est un outil qui conduit au bonheur. Alors le bonheur, mais ce qu'on veut, c'est l'intensité du moment présent. C'est tout est à sa place, nous aussi, mais on ne sait pas pourquoi. L'amour, c'est ça aussi. Tout est à sa place. Mais unité, amour, vérité, c'est la même chose. C'est des mots différents pour dire la même chose. Lumière, c'est des mots différents pour dire la même chose. C'est cet état, c'est un état d'être. Pas un état de paraître, un état d'être. Et surtout un état de moment présent. D'ailleurs, quand on parle de Dieu, les croyants parleront de la présence. Ça veut dire que c'est pas quelque chose qui va venir, c'est pas quelque chose qu'on regrette, non, c'est là. Et je pense que cette présence, l'alchimie, notre travail, nous conduit à cette présence, c'est-à-dire à cette intensité du moment présent. Lao Tzu disait « la beauté est dans l'œil de celui qui regarde », mais la laideur aussi. Donc, ça veut dire que notre monde peut nous paraître horrible à chaque seconde ou merveilleux à chaque seconde, mais ça change, c'est pas le monde qui change, c'est notre perception.

L'alchimie, pour moi, c'est un outil qui conduit au bonheur. Alors, le bonheur, on met ce qu'on veut, c'est l'intensité du moment présent. C'est tout est à sa place, nous aussi, mais on ne sait pas pourquoi. L'amour, c'est ça aussi. Tout est à sa place. Mais unité, amour, vérité, c'est la même chose. C'est des mots différents pour dire la même chose. Lumière, c'est des mots différents pour dire la même chose. C'est cet état, c'est un état d'être. Pas un état de paraître, un état d'être. Et surtout un état de moment présent. D'ailleurs, quand on parle de Dieu, les croyants parleront de la présence. Ça veut dire que c'est pas quelque chose qui va venir, c'est pas quelque chose qu'on regrette, non, c'est là. Et je pense que cette présence, l'alchimie, notre travail, nous conduit à cette présence, c'est-à-dire à cette intensité du moment présent. Lao Tzu disait la beauté dans l'œil de celui qui regarde, mais la laideur aussi. C'est-à-dire que notre monde peut nous paraître horrible à chaque seconde ou merveilleux à chaque seconde, mais ça change, c'est pas le monde qui change, c'est notre perception.

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1: L'alchimie, pour moi, c'est un outil qui conduit au bonheur. Alors, le bonheur, on met ce qu'on veut, c'est l'intensité du moment présent. C'est tout est à sa place, nous aussi, mais on ne sait pas pourquoi. L'amour, c'est ça aussi. Tout est à sa place, mais unité, amour, vérité, c'est la même chose. C'est des mots différents pour dire la même chose. Lumière, c'est des mots différents pour dire la même chose. C'est cet état, c'est un état d'être. Pas un état de paraître, un état d'être. Et surtout un état de moment présent. D'ailleurs, quand on parle de Dieu, les croyants parleront de la présence. Ça veut dire que c'est pas quelque chose qui va venir, c'est pas quelque chose qu'on regrette, non, c'est là. Et je pense que cette présence, l'alchimie, notre travail, nous conduit à cette présence, c'est-à-dire à cette intensité du moment présent. Lao Tzu disait la beauté dans l'œil de celui qui regarde, mais la laideur aussi. Ça veut dire que notre monde peut nous paraître horrible à chaque seconde ou merveilleux à chaque seconde, mais ça change, c'est pas le monde qui change, c'est notre perception.

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2: Bélier, le drapeau vert est dressé pour une promotion ou une évolution. Faites attention aux arrivistes, gardez les yeux ouverts. Taureau, avec le soleil en gémeaux, vous n'acceptez pas de transiger, surtout sur des points que votre morale réprouve. Votre sérieux et votre réputation sont en jeu. Gémeaux, côté cœur, la chance protège vos initiatives et elle ne manque pas. Si vous avez des rêves, le moment est venu de les réaliser. Cancer, certains points de détail vous font monter la moutarde au nez. Vous éprouvez une colère sourde, surtout envers ceux qui mettent un frein à votre volonté d'action. Lion, fougueux et intrépide, vous faites preuve d'une belle vitalité. Attention de ne pas vous surpasser, surtout au niveau sportif. Vos articulations pourraient vous jouer des tours. Vierge, si vous êtes célibataire, une longue promenade bucolique pourrait être propice à de galantes confidences et de jolis moments de connivence. Balance, avec Mercure et Uranus en taureau, vous ne risquez pas de miser sur le mauvais cheval. Vous êtes tellement à l'affût de tout ce qui pourrait vous faire trébucher. Scorpion, célibataire, vous êtes l'artisan d'un réveil de vos sens. Vous êtes d'humeur câline et tendre, amusant, un brin d'humour, des paroles percutantes et le tour est joué. Sagittaire, vous apportez votre solidarité à une personne qui vous aime beaucoup et vous en êtes très reconnaissante. Elle apprécie votre empathie. Capricorne, vous avez l'avantage de la décision. Ne soyez pas trop autoritaire et faites passer vos messages avec courtoisie. Verseau, les petits mots qui s'accentuent au quotidien sont juste dus au stress. Il est temps d'y remédier grâce à un travail intérieur. Ils sont sûrement d'ordre psychosomatique. Poisson, des travaux à faire à la maison vous ennuient. Vous aimeriez les remettre à plus tard, mais votre partenaire ne veut rien entendre.
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3: L'alchimie, pour moi, c'est un outil qui conduit au bonheur. Alors le bonheur, on met ce qu'on veut, c'est l'intensité du moment présent. C'est tout est à sa place, nous aussi, mais on ne sait pas pourquoi. L'amour, c'est ça aussi. Tout est à sa place, mais unité, amour, vérité, c'est la même chose. C'est des mots différents pour dire la même chose. Lumière, c'est des mots différents pour dire la même chose. C'est cet état, c'est un état d'être. Pas un état de paraître, un état d'être. Et surtout un état de moment présent. D'ailleurs, quand on parle de Dieu, les croyants parleront de la présence. Ça veut dire que c'est pas quelque chose qui va venir, c'est pas quelque chose qu'on regrette, non, c'est là. Et je pense que cette présence, l'alchimie, notre travail, nous conduit à cette présence, c'est-à-dire à cette intensité du moment présent. Lao Tzu disait la beauté dans l'œil de celui qui regarde, mais la laideur aussi. Donc, ça veut dire que notre monde peut nous paraître horrible à chaque seconde ou merveilleux à chaque seconde, mais ça change, c'est pas le monde qui change, c'est notre perception.

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1: Bélier, le drapeau vert est dressé pour une promotion ou une évolution. Faites attention aux arrivistes, gardez les yeux ouverts.
2: Taureau, avec le soleil en gémeaux, vous n'acceptez pas de transiger, surtout sur des points que votre morale réprouve. Votre sérieux et votre réputation sont en jeu.
3: Gémeaux, côté cœur, la chance protège vos initiatives et elle ne manque pas. Si vous avez des rêves, le moment est venu de les réaliser.
4: Cancer, certains points de détail vous font monter la moutarde au nez. Vous éprouvez une colère sourde, surtout envers ceux qui mettent un frein à votre volonté d'action.
5: Lion, fougueux et intrépide, vous faites preuve d'une belle vitalité. Attention de ne pas vous surpasser, surtout au niveau sportif. Vos articulations pourraient vous jouer des tours.
6: Vierge, si vous êtes célibataire, une longue promenade bucolique pourrait être propice à de galantes confidences et de jolis moments de connivence.
7: Balance, avec Mercure et Uranus en taureau, vous ne risquez pas de miser sur le mauvais cheval. Vous êtes tellement à l'affût de tout ce qui pourrait vous faire trébucher.
8: Scorpion, célibataire, vous êtes l'artisan d'un réveil de vos sens. Vous êtes d'humeur câline et tendre, amusant, un brin d'humour, des paroles percutantes et le tour est joué.
9: Sagittaire, vous apportez votre solidarité à une personne qui vous aime beaucoup et vous en êtes très reconnaissante. Elle apprécie votre empathie.
10: Capricorne, vous avez l'avantage de la décision. Ne soyez pas trop autoritaire et faites passer vos messages avec courtoisie.
11: Verseau, les petits mots qui s'accentuent au quotidien sont juste dus au stress. Il est temps d'y remédier grâce à un travail intérieur. Ils sont sûrement d'ordre psychosomatique.
12: Poisson, des travaux à faire à la maison vous ennuient. Vous aimeriez les remettre à plus tard, mais votre partenaire ne veut rien entendre.
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13: La chimie, pour moi, c'est un outil qui conduit au bonheur. Alors le bonheur, mais ce qu'on veut, c'est l'intensité du moment présent. C'est tout est à sa place, nous aussi, mais on ne sait pas pourquoi. L'amour, c'est ça aussi. Tout est à sa place, mais unité, amour, vérité, c'est la même chose. C'est des mots différents pour dire la même chose. Lumière, c'est des mots différents pour dire la même chose. C'est cet état, c'est un état d'être. Pas un état de paraître, un état d'être. Et surtout un état de moment présent. D'ailleurs, quand on parle de Dieu, les croyants parleront de la présence. Ça veut dire que c'est pas quelque chose qui va venir, c'est pas quelque chose qu'on regrette, non, c'est là. Et je pense que cette présence, l'alchimie, notre travail, nous conduit à cette présence, c'est-à-dire à cette intensité du moment présent. Lao Tzu disait « la beauté est dans l'œil de celui qui regarde », mais la laideur aussi. Donc, ça veut dire que notre monde peut nous paraître horrible à chaque seconde ou merveilleux à chaque seconde, mais ça change, c'est pas le monde qui change, c'est notre perception.

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1: Bélier, le drapeau vert est dressé pour une promotion ou une évolution. Faites attention aux arrivistes, gardez les yeux ouverts. Taureau, avec le soleil en gémeaux, vous n'acceptez pas de transiger, surtout sur des points que votre morale réprouve. Votre sérieux et votre réputation sont en jeu. Gémeaux, côté cœur, la chance protège vos initiatives et elle ne manque pas. Si vous avez des rêves, le moment est venu de les réaliser. Cancer, certains points de détail vous font monter la moutarde au nez. Vous éprouvez une colère sourde, surtout envers ceux qui mettent un frein à votre volonté d'action. Lion, fougueux et intrépide, vous faites preuve d'une belle vitalité. Attention de ne pas vous surpasser, surtout au niveau sportif. Vos articulations pourraient vous jouer des tours. Vierge, si vous êtes célibataire, une longue promenade bucolique pourrait être propice à de galantes confidences et de jolis moments de connivence. Balance, avec Mercure et Uranus en taureau, vous ne risquez pas de miser sur le mauvais cheval. Vous êtes tellement à l'affût de tout ce qui pourrait vous faire trébucher. Scorpion, célibataire, vous êtes l'artisan d'un réveil de vos sens. Vous êtes d'humeur câline et tendre, amusant, un brin d'humour, des paroles percutantes et le tour est joué. Sagittaire, vous apportez votre solidarité à une personne qui vous aime beaucoup et vous en êtes très reconnaissante. Elle apprécie votre empathie. Capricorne, vous avez l'avantage de la décision. Ne soyez pas trop autoritaire et faites passer vos messages avec courtoisie. Verseau, les petits mots qui s'accentuent au quotidien sont juste dus au stress. Il est temps d'y remédier grâce à un travail intérieur. Ils sont sûrement d'ordre psychosomatique. Poisson, des travaux à faire à la maison vous ennuient. Vous aimeriez les remettre à plus tard, mais votre partenaire ne veut rien entendre.
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2: L'alchimie, pour moi, c'est un outil qui conduit au bonheur. Alors le bonheur, mais ce qu'on veut, c'est l'intensité du moment présent. C'est tout est à sa place, nous aussi, mais on ne sait pas pourquoi. L'amour, c'est ça aussi. Tout est à sa place. Mais unité, amour, vérité, c'est la même chose. C'est des mots différents pour dire la même chose. Lumière, c'est des mots différents pour dire la même chose. C'est cet état, c'est un état d'être. Pas un état de paraître, un état d'être. Et surtout un état de moment présent. D'ailleurs, quand on parle de Dieu, les croyants parleront de la présence. Ça veut dire que c'est pas quelque chose qui va venir, c'est pas quelque chose qu'on regrette, non, c'est là. Et je pense que cette présence, l'alchimie, notre travail, nous conduit à cette présence, c'est-à-dire à cette intensité du moment présent. Lao Tzu disait « la beauté est dans l'œil de celui qui regarde », mais la laideur aussi. Ça veut dire que notre monde peut nous paraître horrible à chaque seconde ou merveilleux à chaque seconde, mais ça change, c'est pas le monde qui change, c'est notre perception.

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L'alchimie, pour moi, c'est un outil qui conduit au bonheur. Alors le bonheur, mais ce qu'on veut, c'est l'intensité du moment présent. C'est tout est à sa place, nous aussi, mais on ne sait pas pourquoi. L'amour, c'est ça aussi. Tout est à sa place. Mais unité, amour, vérité, c'est la même chose. C'est des mots différents pour dire la même chose. Lumière, c'est des mots différents pour dire la même chose. C'est cet état, c'est un état d'être. Pas un état de paraître, un état d'être. Et surtout un état de moment présent. D'ailleurs, quand on parle de Dieu, les croyants parleront de la présence. Ça veut dire que c'est pas quelque chose qui va venir, c'est pas quelque chose qu'on regrette, non, c'est là. Et je pense que cette présence, l'alchimie, notre travail, nous conduit à cette présence, c'est-à-dire à cette intensité du moment présent. Lao Tzu disait « la beauté est dans l'œil de celui qui regarde », mais la laideur aussi. Donc, ça veut dire que notre monde peut nous paraître horrible à chaque seconde ou merveilleux à chaque seconde, mais ça change, c'est pas le monde qui change, c'est notre perception.

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L'alchimie, pour moi, c'est un outil qui conduit au bonheur. Alors le bonheur, mais ce qu'on veut, c'est l'intensité du moment présent. C'est tout est à sa place, nous aussi, mais on ne sait pas pourquoi. L'amour, c'est ça aussi. Tout est à sa place. Mais unité, amour, vérité, c'est la même chose. C'est des mots différents pour dire la même chose. Lumière, c'est des mots différents pour dire la même chose. C'est cet état, c'est un état d'être. Pas un état de paraître, un état d'être. Et surtout un état de moment présent. D'ailleurs, quand on parle de Dieu, les croyants parleront de la présence. Ça veut dire que c'est pas quelque chose qui va venir, c'est pas quelque chose qu'on regrette, non, c'est là. Et je pense que cette présence, l'alchimie, notre travail, nous conduit à cette présence, c'est-à-dire à cette intensité du moment présent. Lao Tzu disait « la beauté est dans l'œil de celui qui regarde », mais la laideur aussi. Donc, ça veut dire que notre monde peut nous paraître horrible à chaque seconde ou merveilleux à chaque seconde, mais ça change, c'est pas le monde qui change, c'est notre perception.

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2: Bélier, le drapeau vert est dressé pour une promotion ou une évolution. Faites attention aux arrivistes, gardez les yeux ouverts. Taureau, avec le soleil en gémeaux, vous n'acceptez pas de transiger, surtout sur des points que votre morale réprouve. Votre sérieux et votre réputation sont en jeu. Gémeaux, côté cœur, la chance protège vos initiatives et elle ne manque pas. Si vous avez des rêves, le moment est venu de les réaliser. Cancer, certains points de détail vous font monter la moutarde au nez. Vous éprouvez une colère sourde, surtout envers ceux qui mettent un frein à votre volonté d'action. Lion, fougueux et intrépide, vous faites preuve d'une belle vitalité. Attention de ne pas vous surpasser, surtout au niveau sportif. Vos articulations pourraient vous jouer des tours. Vierge, si vous êtes célibataire, une longue promenade bucolique pourrait être propice à de galantes confidences et de jolis moments de connivence. Balance, avec Mercure et Uranus en taureau, vous ne risquez pas de miser sur le mauvais cheval. Vous êtes tellement à l'affût de tout ce qui pourrait vous faire trébucher. Scorpion, célibataire, vous êtes l'artisan d'un réveil de vos sens. Vous êtes d'humeur câline et tendre, amusant, un brin d'humour, des paroles percutantes et le tour est joué. Sagittaire, vous apportez votre solidarité à une personne qui vous aime beaucoup et vous en êtes très reconnaissante. Elle apprécie votre empathie. Capricorne, vous avez l'avantage de la décision. Ne soyez pas trop autoritaire et faites passer vos messages avec courtoisie. Verseau, les petits mots qui s'accentuent au quotidien sont juste dus au stress. Il est temps d'y remédier grâce à un travail intérieur. Ils sont sûrement d'ordre psychosomatique. Poisson, des travaux à faire à la maison vous ennuient. Vous aimeriez les remettre à plus tard, mais votre partenaire ne veut rien entendre.
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3: L'alchimie, pour moi, c'est un outil qui conduit au bonheur. Alors le bonheur, on met ce qu'on veut, c'est l'intensité du moment présent. C'est tout est à sa place, nous aussi, mais on ne sait pas pourquoi. L'amour, c'est ça aussi. Tout est à sa place. Mais unité, amour, vérité, c'est la même chose. C'est des mots différents pour dire la même chose. Lumière, c'est des mots différents pour dire la même chose. C'est cet état, c'est un état d'être. Pas un état de paraître, un état d'être. Et surtout un état de moment présent. D'ailleurs, quand on parle de Dieu, les croyants parleront de la présence. Ça veut dire que c'est pas quelque chose qui va venir, c'est pas quelque chose qu'on regrette, non, c'est là. Et je pense que cette présence, l'alchimie, notre travail, nous conduit à cette présence, c'est-à-dire à cette intensité du moment présent. Lao Tzu disait « la beauté est dans l'œil de celui qui regarde », mais la laideur aussi. Ça veut dire que notre monde peut nous paraître horrible à chaque seconde ou merveilleux à chaque seconde, mais ça change, c'est pas le monde qui change, c'est notre perception.

Bonsoir. Alors, on va pas parler du soleil, on va pas parler de la chaleur, parce que je crois que tout le monde étouffe. Malgré tout, je vous souhaite une très belle soirée avec moi ce soir sur Parlez-moi d'avenir TVM3 au 0901 901 993. Victoire ce soir sera en direct avec vous sur notre antenne. Donc effectivement, ventilateur, climatisateur, je sais que tout le monde souffre et c'est pas facile pour nous, hein, cette grosse chaleur. Et comme je disais tout à l'heure, hein, à une de mes collègues, ben pourquoi elle disait ça fait 30 ans que l'homme a commencé à détruire la planète, et c'est vrai. Il n'y a plus assez d'arbres.

sur notre planète. Ce qui fait que vous avez le résultat. Et en Amazonie, ils ont tout détruit, du moins le poumon, hein, ils ont commencé à tout détruire pour pas mal de plantations, hein, pour l'huile de palme, etc., etc. On détruit l'Amazonie. Le résultat, il est là. Il n'y a plus assez d'humidité sur notre planète et on va en souffrir de plus en plus. Donc nos enfants et nos petits-enfants, mon Dieu. Donc alors nous, avec moi jusqu'à 22h, accompagnez-moi, moi j'ai de quoi boire, j'ai un ventilateur pour me rafraîchir, donc je vais faire au mieux pour être très agréable avec vous. Alors 0901 901 993, vous cliquez, hein, et vous serez avec Victoire. Évidemment, certaines personnes me connaissent, je suis médium pur, j'utilise bien sûr des outils ésotérisme comme le tarot Marseille ou mon pendule. Je réponds à toutes vos questions. Si des fois il y a besoin d'un détail, besoin du temps, qui n'est pas toujours facile à expérimenter et à calculer. Donc la numérologie. La numérologie, c'est quoi? C'est l'étude de votre chiffre, date de naissance, qui est quand même très très vrai et qui ne trompe pas. Donc j'ai fait des études aussi dans la numérologie. Donc cliquez 1, vous serez en direct avec moi. Vous n'avez pas envie, vous voulez contacter une ou un de mes collègues au bas de votre écran qui est en vert, vous cliquez le 2. Donc ce soir, les personnes qui m'accompagnent, mes collègues, sont aussi là et qui attendent votre appel téléphonique. Donc parlez-moi d'avenir, hein, vous pouvez vérifier si votre voyant est libre sur parlez-moi-d'avenir.tv. Et vous cliquez le 2 et vous choisissez. Vous ne savez pas, ben vous faites le 3, vous laissez faire la divinité, vous laissez faire votre chance, et le 3 vous amènera vers un voyant que vous n'aurez pas choisi. 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Consultation qui peut durer un quart d'heure, 20 minutes. Je suis là pour vous écouter, je suis là pour répondre à toutes vos questions dans cette consultation. Il n'y a pas de limite. Tout ce qui vous taraude, que ce soit pour vous, que ce soit pour votre mari, que ce soit pour votre compagnon, que ce soit pour votre amant, on a le droit. Je suis là. Non, c'est ça ce que je dis. Oui, on a le droit de poser la question. C'est votre vie privée, donc je ne dirai rien. Pour votre enfant, pour votre petit-fils, pour votre fille, pour les certificats. Actuellement, effectivement, nous sommes en fin d'année, il y a des examens. Pour savoir un peu ce que votre petit-fils ou petite-fille pourrait choisir. Parce que des fois, ils sortent d'examen puis ils ne savent pas. Mais avec la numérologie, on peut effectivement voir ce qui pourrait les intéresser. Si vous regardez, nous, personnellement, on a fait un métier, effectivement, on a fait un métier, mais si on avait peut-être eu d'autres personnes qui auraient dit « Fais attention, il y a un autre chemin qui arrive, il y a d'autres tendances, ça aide. » Des fois, il y a d'autres deux ou trois choix à faire. Et bien, avec la numérologie, ça peut se faire. 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Ceci dit, vous avez dans ces temps de vacances où on aime bien faire un petit peu d'économie. Je vais attendre que notre cher caméraman le montre. Il faut dire aussi des personnes qui sont derrière moi. Le caméraman, par cette chaleur qui souffre énormément. La demoiselle très charmante qui vous appelle quand c'est une consultation gratuite, qui vous appelle.

0: discuter un petit peu avec elle. Elle est aussi avec moi ce soir. Donc, le forfait. Hein, le forfait prépayé. Prépayé, prépayé. Alors, qu'est-ce que c'est? C'est des forfaits minutes prépayés. Vous maîtrisez votre budget, vous faites des petites économies avec des tarifs dégressifs. 10 minutes, un quart d'heure, 20 minutes, un peu plus. Ce que vous avez envie. Vous payez par bulletin de versement. 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Et ça, c'est sympa. Hein. Beaucoup de personnes me disent, ben, on discute. Ah mais Victoire, voilà, j'ai pris 20 minutes, ça va bientôt couper. Ou j'ai pris 20 minutes et nous avons tout le temps. D'autres ont besoin de parler, ont besoin d'être avec moi et ont pris 60 minutes. Ça, c'est vous qui dirigez déjà votre portefeuille, ce que vous avez envie de parler, parce que des fois, il n'y a pas que la voyance. On a besoin d'une amie. Moi, je suis votre amie virtuelle. Amie virtuelle veut dire qu'il n'y a que ce côté, que ce réseau avec lequel nous allons parler. Il n'y aura pas d'échange de téléphone privé. Hein, on va rester très honnête et ça sera sur notre www.parlez-moi-d'avenir.tv. D'accord? Nous avons un petit appel téléphonique, je reviendrai après. Et je dis bonsoir madame.
1: Oui, bonsoir Victoire.
0: Est-ce que vous m'entendez? Oui, comment allez-vous?
1: Oui, je vous entends. Ça va, chaudement, hein, comme tout le monde.
0: Bah oui, bah, c'est ce que je disais ce soir, chaudement, hein, avec toutes ouais. ces arbres. Encore une fois, je vais dire, tout est coupé, nous allons à la destruction de notre planète. Dans 30 ou 40 ans, ça sera la catastrophe. Malheureusement, j'espère que tous ces politiciens vont... Hein, c'est nos enfants.
1: C'est clair que l'humain n'a pas de bonnes sur cette planète.
0: Mais il l'a détruite.
1: Ah oui,
0: ça tout simplement, clair. Il l'a détruite. Voilà, il l'a détruite. Alors, chère madame, qu'est-ce que je peux faire pour vous ce soir? Dites-moi.
1: Alors, je vous avais eu au téléphone il y a quelques mois et professionnellement, vous m'aviez dit que j'aurais le choix. J'avais trouvé ça très drôle parce que j'avais déjà pas d'entretien. Et effectivement, j'ai eu le choix entre deux emplois. Et puis,
0: voilà.
1: On choisira. J'en ai choisi un qui est top, mais il y a les trajets et tout ça. Et puis, il n'y a pas de télétravail. Et je voulais savoir si je continuais dans cette voie, dans cet emploi-là, avec une possibilité de télétravail ou de réduction de temps suite au temps d'essai, en fait, ou s'il se passe d'autres choses.
0: Bon, alors déjà, chère madame, comme on dit, vous avez un pseudo, non? Oui. Comment je vous appelle, madame?
1: Oui, vous pouvez.
0: Comment je vous appelle? Parce que ça... Ariel, d'accord, Ariel. Donc je préfère plutôt que madame, hein, on est bien d'accord. Donc Ariel, oui, je suis contente que vous m'avez fait ce retour. Hein? Comment il fait ce retour et qui s'avère positif, quand je vous ai dit à cette période-là, vous allez avoir un choix. Et vous n'y avez pas cru, et pourtant, ça s'est avéré. Eh bien, moi, je vous ferai une toute petite remarque. Pourquoi vous ne m'avez pas rappelé et je vous aurais aidé à choisir, Ariel?
1: Oui.
0: Et oui, je suis là pour ça.
1: Voilà.
0: Oui, je comprends, mais ne serait-ce que pour 10 minutes, vous prenez, comme on dit, le forfait prépaye, et ça vous revient beaucoup moins cher. Et je... Oui, dites-moi.
1: Oui, j'avais fait le choix, parce qu'en fait, j'avais fait un choix par rapport à un professionnel qui ont été vraiment très sympas avec moi, ils m'ont donné ma chance et tout. Et puis l'autre employeur, il est venu et il m'a fait des compliments à non plus finir. C'est à côté de chez moi. J'ai dit, ah ben c'est super. J'ai dit, je viens faire un stage. Et puis j'ai dit, je donne ma réponse dans 2 jours comme c'était prévu. Et puis quand j'ai rappelé pour donner ma réponse, en fait, ils m'ont dit qu'ils voyaient quelqu'un d'autre. Puis je leur ai dit, bah, c'est pas très sympa parce que vous avez tout fait pour m'avoir. Puis quand je vous dis que c'est positif que je viens, vous attendez pas ma réponse, vous allez chercher quelqu'un d'autre. Alors je me suis dit, bon, ben, mon père, il m'a dit, ouais, tu t'es pas décidé assez vite. Mais il y avait quand même deux, trois trucs qui me plaisaient pas. Le boulot en lui-même ne me plaisait pas. Mais c'était plus près de chez moi, voilà. Alors finalement, ben, j'ai été où on m'a donné ma chance. Ça va très bien. Mais il y a deux, trois trucs au niveau autour de l'organisation, en fait. C'est pas... voilà, mais bon. C'est partout pareil. Hein. On n'est pas dirigé par, par des voilà.
0: Donc alors, à votre question, vous me demandez quoi? Si vous allez rester ou si vous partez?
1: Voilà, s'il y a une amélioration des conditions de travail, en fait, qui vont positivement vers du télétravail, et puis ou une réduction de temps de travail, en fait, c'était ça. Si tout se passe bien là-bas.
0: On va regarder ça. Ben, oui. Moi, je dis, vous partez pas. C'est vrai que vous allez passer une période un peu compliquée, pas compliquée, mais je dirais une période un peu difficile quand même. Hein. D'accord? Un peu difficile veut bien dire qu'il va y avoir un ralentissement dans votre entreprise qui vous peut-être va vous permettre de bien réfléchir. Mais pour moi, vous ne partez pas. Pour moi, vous allez vous accrocher. D'accord. Il est même possible que par la suite, il y aura une petite formation pour évoluer. Il faut juste, ça fait combien de temps que vous êtes là, Ariel?
1: Non, non, il n'y a aucun moyen d'évoluer. Ça fait un mois.
0: Pourquoi vous dites qu'il n'y a aucun moyen d'évoluer?
1: Parce qu'il n'y a pas de poste.
0: On verra, on verra.
1: Ouais. Moi, je peux déjà juste avoir du télétravail.
0: Donc ça, c'est possible. Donnez-moi 5 chiffres à partir de 1 jusqu'au 22, s'il vous plaît.
1: Alors le 3, le 8, le 13, le 17 et le 20.
0: Bon. Ah ben si, il y a quand même... Vous avez la papesse, on dit bien que vous êtes studieuse et que ça va aller. À un moment donné, effectivement, il ne faut pas trop se faire d'illusions. Il y a quand même cette formation qui arrive. Il y aura une formation qui va arriver et puis qui va vous permettre de vous évoluer en début d'année 2027. Moi, je vois quand même une évolution dans ce jeu-là. Et avec la formation, d'accord, quand on sort ce genre de tirage, effectivement, il y a une formation. Et vous aurez. Après, on peut, disons... Ah, et cette formation privée vous amènera quoi? Dites-moi.
1: Parce que j'étais thérapeute avant, et puis j'ai pas rouvert de cabinet, je savais pas ce que je voulais faire. C'est comme ça que finalement j'ai accepté de reprendre un emploi, mais moi j'aimerais être indépendante. Et suite à mon accident, j'ai découvert la fasciathérapie et j'ai adoré cette technique. Et il y a le début de la formation, il est en janvier 2027. Rien à voir avec mon emploi.
0: Moi, c'est bien ce qu'on me dit en janvier 2027. Alors par rapport à ce tirage, par rapport à ce que je ressens, cette formation, vous dites que vous voulez la faire en privé, donc c'est possible que vous allez faire cette formation en privé. Mais votre travail, comme vous dites, parce qu'il y a la réussite, il y a des réussites même sur un travail indépendant. Donc c'est possible que vous allez quand même... Pourquoi vous avez arrêté? Parce qu'il y a quand même de la réussite professionnellement. Suite à cette formation, de toute façon, il y a une évolution. Il y a une évolution et vous gagnerez plus d'argent. Dans ce tirage, c'est un peu compliqué parce qu'il y a des cas qu'il faut bien analyser. Il y a celui-là aussi, hein, le diable dans... C'est une très jolie carte quand on demande sur le côté professionnel. Donc moi, je dis que vous devriez faire cette formation et vous lancer de nouveau. Oui, vous allez le faire. Et ouvrir de nouveau. Et ouvrir de nouveau.
1: D'accord. Mais pour l'emploi que j'ai actuellement, est-ce qu'il y a une évolution parce que j'ai envie de proposer des choses d'amélioration où je travaille Est-ce que ça va être accepté?
0: Alors, attendez, on va répéter votre question.
1: Je veux dire, bon, là, je suis en temps d'essai, donc je ne peux pas vraiment faire du foin actuellement, mais dans quelques mois, j'aimerais apporter des propositions d'amélioration et j'aimerais savoir si ça, que ça sera accepté.
0: Regardez, ouais. Ben, vous allez faire des propositions. Tout à l'heure, je vous ai dit, de toute façon, il y aura une évolution. Vous m'avez dit non. Mm-hmm. Ben, si. Si.
1: Ah, de ce côté-là.
0: Il y aura une évolution,
1: ouais,
0: de toute façon.
1: Mais
0: oui. Non, évolution. Je n'ai pas parlé de promotion. Non, effectivement. Mais vous êtes encore... Ouais, vous avez quand même le choix à faire. C'est marrant parce que vous avez toujours, comment dirais-je, faire ci, faire ça. Il y a toujours deux opportunités qui arrivent dans votre formation. Vous allez la faire. L'opportunité comme ça. Mais là, c'est pareil. Donc, la formation, vous allez la faire.
1: Les hommes, les boulots.
0: Ouais. C'est dingue. Et pourtant, c'est dingue. Oui, parce qu'encore une fois, je vois, vous êtes hésitante. Eh bien, à un moment donné, moi, je dirais à Valérie, il ne faut plus hésiter. Il faut foncer. Il ne faut plus hésiter. Il faut écouter votre voix intérieure. Il faut écouter votre voix intérieure. Il faut écouter ce que votre cœur vous dit et foncer. Mm-hmm. C'est tout ce que je peux vous dire, parce que vous avez quand même... vous êtes encore jeune, hein. Et c'est quand même étonnant que vous avez quitté. Mais oui, quand même, vous aviez votre cabinet avant.
1: Ouais, mais c'était il y a 12 ans. Hein. Et puis ça marchait.
0: Pourquoi vous l'avez arrêté?
1: Ben parce que des mois ça marchait bien, puis des mois j'avais personne. Parce qu'il faut payer les factures.
0: Ben... Oui, c'est vrai, c'est vrai. Mais ouais, ça, ouais. C'est le, comment on dit, le, ouais. Ça, c'est le...
1: Puis après, j'ai fait d'autres formations, ouais. Et personne. Je me suis mis sur des reconnaissances et tout, mais j'ai pas de clients, j'ai personne. Alors voilà.
0: Ben, voyez, moi, j'ai le pendule qui est positif. Hein. Donc, effectivement, hein, vous avez dit que il y a... Les années ont changé. Hein. Et en faisant cette formation, il y aura une évolution.
1: D'accord.
0: Vous voyez ce que je veux dire? En faisant cette formation, il y aura une évolution.
1: Oui, parce que cette formation n'a rien à voir avec mon métier. Donc, mais...
0: Non. Je ne parle pas de votre métier. Je parle de ce que vous allez faire. En tant que thérapeute, vous m'avez dit, c'est ça? C'est ça que je suis en train de regarder. Parce que c'est déjà...
1: Il faut tout recommencer. Hein.
0: Voilà.
1: Il faut tout recommencer. J'ai pas de cabinet, il faut tout refaire la clientèle. C'est une formation qui dure 3 ans. Il faut pratiquer. Enfin, j'ai pas d'endroit pour pratiquer. Enfin, c'est tout ça de nouveau qu'il faut mettre sur pied.
0: Vous le ferez peut-être en... Bon, c'est pas encore au pied, je veux vous bouleverser comme ça, d'accord? Moi, je vois quelque chose, vrai que c'est très loin. Moi, ce que je vois surtout, hein, Ariel, c'est que la formation que vous allez faire, je dis bien, la formation que vous allez la faire, il y aura, on va garder ça comme ça, l'évolution dans votre chemin professionnel, elle est là.
1: D'accord.
0: Malgré que vous avez dit au début, maintenant il n'y a pas d'évolution. Si, si, il y a une évolution. Si. Vous verrez. Approchez-vous, parce que vous ne partez pas. Oui, voilà. D'accord?
1: Ouais. D'accord. Bon. Et puis,
0: Ariel.
1: Pardon?
0: Oui, dites-moi. Non, j'ai dit, voilà, c'est tout bon professionnellement, c'est tout bon. Mais oui.
1: Au moins ça.
0: Mais oui.
1: Et par contre, pour l'autre secteur totalement désertique depuis 2 ans.
0: Oui, je sais la
1: L'homme charmant. Ouais, bah oui.
0: Oui, j'ai vu l'amour.
1: Par contre, ça.
0: Aïe. Bon, vous allez encore traverser une période désertique. D'accord.
1: Encore.
0: Je suis en train de... Oui, oui. Jusqu'au début de l'année, c'est désertique. Attendez, moi, je regarde. On dit bien qu'il y a un repos. Vous rencontrerez quelqu'un début de l'année prochaine.
1: Eh ben.
0: Voilà, vous rencontrez quelqu'un, pas encore. Hein. Donc c'est encore désertique. Il faut encore, on va dire, comment dirais-je, accepter. Changer un petit peu votre façon de voir les choses, être plus ouverte, moins réfléchie et être un petit peu plus... c'est compliqué à dire, hein, surtout quand on est à l'antenne, c'est toujours compliqué à dire. Mais il faut changer un petit peu. Mais oui, il faut changer un petit peu d'optique. Il faut se laisser aller,
1: d'accord.
0: Il faut prendre la vie du bon côté. Il faut, comme on dit, être peut-être une autre personne.
1: D'accord.
0: Un peu.
1: Bon. Ok.
0: Alors on va quand même faire un tirage. Mais oui. Vous voyez ce que je veux dire. Alors,
1: oui.
0: De toute façon, il y a quelqu'un qui arrive. Début de l'année.
1: Ouais.
0: Ça sera passionnel.
1: Bon, il vient à pied, hein.
0: Après, ça sera passionnel. Voilà. Après, on verra quand il sera là, qui il est. Moi, je ne vous vois pas encore en couple définitif. Moi, ce que je vois surtout, c'est cette belle rencontre, on va dire, passionnelle. Et la passion, des fois, ça dure, des fois, ça ne dure pas. Mais en attendant, on ne dit rien. Ce monsieur vous permettra de remettre un petit peu le pied à l'étrier. Parce qu'une vie de couple, Ariel, ça ne sera pas avant 2 ans. Je dis bien une vie de couple.
1: Non, mais moi, j'ai pas besoin d'un vie de couple.
0: Ah ben voilà. Mais ça ne sera pas avant 2 ans d'une manière ou d'une autre. Donc ça sera quand même une passion qui arrive et quelque chose de très beau. On est bien d'accord.
1: D'accord.
0: Bien, on va quand même vérifier. Donnez-moi 5 chiffres. On va refaire de nouveau un tirage. 5 chiffres à partir de 1 jusqu'au 22, s'il vous plaît.
1: Alors, le 3.
0: Allez-y.
1: Le 5.
0: Alors, le 3. 5.
1: 9. Le 13. Et le 18.
0: Et la dernière?
1: Oui.
0: Encore un?
1: 3, 5, 9, 13, 18.
0: Ok.
1: La 5?
0: Alors, on va faire le 18. oui, voilà, il y a la 5. Voilà, ah ben oui, il est sorti, hein. Alors, ta papelle, c'est une dame qui attend. Les deux là, oui, je ne vais pas vous... Vous voyez, tout à l'heure, c'était la réussite quand on parlait professionnellement. Regardez ce que vous me sortez. La papesse qui attend, la passion qui arrive. Dans l'amour, quand on sort le diable, c'est quelque chose de très prenant, de très sûr.
1: Ouais.
0: Donc, effectivement, voilà. Et vous avez rapidement le chariot et l'empereur.
1: Ouais, ouais.
0: Donc oui, vous rencontrez quelqu'un. Oui.
1: Okay.
0: Moi, je vous ai donné à peu près. Je vous ai donné à peu près le temps.
1: Ça,
0: oui, vous rencontrez quelqu'un.
1: D'accord.
0: Mais ce sera passionnel. Ça, c'est un homme qui a. Oui, mais vous verrez que ça sera très fort entre vous deux. Après, on verra, ça dure ou ça ne dure pas. En attendant, je me réponds, voilà. Tout ce qui est dans le présent, hein, ce n'est pas la peine que j'aille très très loin. On voit très bien que 2 ans après, vous êtes plus accroché et un changement dans votre vie, comment dirais-je, dans votre vie amoureuse.
1: D'accord. Bon, bah super.
0: D'accord.
1: Voilà. Bien,
0: oui, c'est des belles prédictions. Mais je vous en prie, Ariel. Et s'il y a des petits détails hein, que vous n'avez pas très compris, vous faites l'arrière 831, victoire. Et je vous répondrai de nouveau. Si vous avez des doutes sur un choix, n'oubliez pas. Appelez-moi. D'accord ?
1: Je vous appelle.
0: À bientôt.
1: Très bien.
0: À bientôt, Ariel. Passez une bonne soirée. Au revoir.
1: À vous aussi, au revoir.
0: Alors, on va aller boire un petit peu quelque chose, parce que faites comme moi, il faut boire. Alors, ce soir, on a un petit peu de temps, hein, c'est peut-être pas le moment, attendez juste un instant. Ce soir, je vais vous parler de bougies. Mais je vais vous parler de bougies, les couleurs. D'accord, je vais chercher ça. Alors. On dit bien comment choisir ses bougies. La première des bougies que l'on positionne sera une bougie de couleur, évidemment, et quand on demande un vœu ou n'importe, et il faut que ce soit une couleur qui corresponde à votre signe astrologique. Quand on a envie qu'il se passe des petites choses avec les bougies, hein, je ne parle pas des neuvaines, hein, quand on fait un vœu ou quand on veut demander quelque chose. Donc, on prend une bougie qui a très souvent, comment dirais-je, une relation avec votre signe. Le bélier, c'est la bougie rouge. C'est vif et c'est pourpre. Le taureau, c'est la bougie d'un vert olive. Le gémeau, c'est la bougie jaune éclatant, bougie orange. Le cancer, bougie blanche ou argentée. Le lion, c'est la bougie dorée ou la couleur or. La vierge, effectivement, c'est la bougie brun clair, la couleur de l'automne. La balance, c'est la bougie rose et bleu, plutôt éclatant. Le scorpion, évidemment, c'est la bougie rouge, mais rouge sombre. Le sagittaire, bougie violette et mauve. Le capricorne, bougie verte, plutôt sombre, ou bougie grise. J'espère que je ne vais pas trop vite, que vous ayez le temps de l'écrire. Le Verseau, bougie bleue électrique. Le Poisson, bougie vert ou mauve pâle. Ah, je vais juste faire un préfin en vitesse, parce que je pense que j'ai parlé peut-être un peu trop vite. Vous n'avez pas eu le temps d'écrire, je ne sais pas si c'est mon ressenti. Bélier, rouge vif. Taureau, vert éclatant. Gémeaux, jaune éclatant ou orange. Cancer, blanche ou argentée. Lion, doré, couleur or. Vierge, brun clair, couleur de l'automne. Scorpion, non, j'ai oublié la balance. Bougie rose, bleu plutôt éclatant. Scorpion, rouge, sombre. Sagittaire, violette ou mauve. Capricorne, verte, sombre, ou bougie grise. Verseau, bougie bleue électrique. Poisson, bougie vert glauque ou mauve pâle. Alors, c'est juste un petit peu. Si je prends la signification, parce que c'est bien beau de donner les couleurs, mais je vais vous donner quelques significations. Le bleu marine, c'est une excellente alliée dans toutes les situations difficiles qui demandent un dépassement de soi et de volonté. Elle encourage la détermination. Je vais juste vous donner deux ou trois aperçus, je ne vais pas rentrer dans le détail. Détail, c'est vrai qu'à l'arrière, si vous avez une question sur les bougies, vous me demandez, hein. Donc de par votre signe, je vous dis. La couleur argentée, donc la bougie argentée, hein, elle représente la force féminine, la lune, ainsi que les rêves, la clairvoyance, la fertilité féminine, la famille et la maison. Elle est protectrice contre les agressions extérieures. L'or, la vibration de la couleur dorée par son analogie avec la lumière divine, comporte sensiblement les mêmes caractéristiques que le blanc. Cette couleur attire les grandes influences cosmiques, positives et bénéfiques, et ça favorise la résolution de problèmes importants. Alors, la bougie noire, lorsqu'elle est utilisée positivement, elle absorbe et enlève tout, qu'il s'agisse de bannir ou de nouer les influences de pensées négatives. Le noir est également repousser des attaques magiques. Pardon, mais ça commence un petit peu à avoir des courants d'air. Il y aura peut-être un petit orage qui va claquer. J'ai sursauté. Mais ça fait du bien. Bon, le soleil est en train de se cacher, mais il n'y a toujours pas d'orage. Alors la grise, elle neutralise les influences négatives. Sa protection contre les attaques occultes neutralise les forces du mal. Quand des fois, il y a des situations qui sont difficiles. Alors, marron, ça symbolise la sécurité. Elle est idéale pour protéger les biens, les personnes et les animaux. Il faut toujours parler des animaux. Vous savez très bien comment je suis. Mais là, maintenant, bougie marron, elle protège les animaux. Orange, c'est, on l'utilise le matin ou à l'aube ou en fin d'après-midi. Elle touche la canalisation et la stimulation d'énergie. L'orange symbolise le crépuscule et la vitalité. La jaune, elle accroît la confiance en soi, le charme, le magnétisme et la sensualité. Si un homme vous amène, ça me fait sourire, parce que moi j'adore effectivement les roses jaunes. Mais on dit bien, si un homme vous apporte des roses jaunes, ça fait partie de la sensualité, d'un certain magnétisme. Mais si c'est l'amour, c'est des roses rouges. On est bien d'accord. Mais moi, personnellement, entre le rose et le jaune, je vais choisir la rose jaune. Elle est utilisée pour élargir son cercle d'amis ou de connaissances. Elle favorise aussi la chance rapide. Le bleu roi, elle facilite les réussites dans les procès et litiges administratifs. Le succès dans vos entreprises permet de saisir la chance, favorise la force. Un peu compliqué pour moi, je vous demande pardon, parce que c'est vrai qu'il y a une chaleur torride. On n'est pas les seuls et j'en souffre effectivement beaucoup. Alors je vais me ressaisir. Hein. Bleu ciel, la bougie bleue procure inspiration et soutien dans les études. Et nous allons faire une petite page de publicité. Je vais aller me rafraîchir. À tout à l'heure.

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Voilà, un peu rafraîchi, et puis ça va un petit peu mieux. Bon, on peut parler toujours du temps, on sait qu'il fait chaud, enfin, on va faire avec, hein. Alors, où est-ce que j'en étais? Le jaune, je vous ai dit, hein, surtout les roses jaunes, c'est tellement beau. Alors, je pars sur le bleu roi. Le bleu roi, je vais parler plus soin, comme ça vous avez du temps de prendre un crayon et peut-être de noter un tout petit peu. C'est vrai que quand on dit des fois des petites choses comme ça, prendre un petit calepin et le mettre, croyez-moi, ça sert toujours. Le bleu roi facilite les réussites dans les procès et litiges administratifs. Donc, on brûle, hein, ça c'est, on l'allume jamais avec un briquet. Quand on allume une bougie, toujours avec une boîte d'allumettes, toujours. Hein. Et le bleu roi, c'est le nettoyage et la protection. Le bleu ciel, vous allez me dire, c'est contre toutes ces bougies, vous pouvez les commander. Hein. Notre boutique doit en avoir également. Vous voyez toutes ces belles couleurs. Eh bien, sinon, vous trouvez toujours des sites. Et je crois que Point Shop, parlez-moi d'avenir Point Shop, a des bougies aussi. Et s'il n'y en a pas, ben, vous pouvez toujours les commander. D'accord? Voilà. Alors, le bleu ciel, c'est symbole de créativité. Le bleu ciel procure inspiration. Elle apporte la réussite dans la maison, le soutien et la protection. Croyez-moi qu'il y en a des couleurs en hein, bougie, mais c'est tellement. Chaque bougie vraiment apporte son bienfait si elle est utilisée comme la rose claire. Elle est utilisée pour apaiser l'atmosphère si celle-ci est trop tendue. La bougie rose est associée à la planète Vénus. Elle est conseillée de l'utiliser aux alentours de 22 heures. Et il y a toujours, c'est pour ça qu'il y a toujours une petite signification dans ces bougies. Beaucoup de détails, je ne peux pas vous dire tous les détails parce que sinon, passerait toute notre soirée à parler de bougies et de bougies. Moi, bon, c'est juste là pour vous dire un petit peu ce que c'est. Alors, le rose vif peut être utilisé quand on a des soucis affectifs et elle permet de consolider les liens d'amour. Toujours bon de parler d'amour, hein, mon Dieu, les personnes qui sont seules, qu'on a du mal à rencontrer. La vie, elle est faite pour être à deux. Vous n'êtes pas d'accord avec moi? Mais si. Couleur lilas. Ah, ça, c'est joli, la couleur lilas. C'est la spiritualité. Hein. Et c'est la couleur de Saint-Germain, le maître de la flamme qui aide le karma, mais aussi à la purification de notre être. Cette couleur de bougie aide les personnes contre les divers types de dépendance comme la cigarette, l'alcool et les médicaments. Voilà. Donc, ça aide aussi ces personnes-là. La couleur violette. Ben, c'est la couleur qui sert au succès et à l'idéalisme. Mais aussi à contacter les esprits, à briser la malchance et à bannir le mauvais sort. Elle est la guérison du corps et de l'esprit. Elle aide à protéger son environnement et favorise l'indépendance. L'ivoire, la bougie ivoire est plus adaptée à toute forme de guérison. Ça, c'est un peu plus compliqué, la guérison. Elle guérit et éloigne le ressentiment et l'absence de pardon. La couleur blanche, par excellence, peut importer de la cause à défendre, symbole de la lumière divine et de la spiritualité. En cas de doute, elle peut être remplacée toutes les

0: chance. La chance serait donc aux côtés des entrepreneurs. Le vert sapin, c'est très joli, cette couleur. Elle contribue à reconquérir de l'argent et des biens matériaux. Elle stabilise le mariage et l'équilibre, le renouveau. Sympa ça. Le vert clair, normalement, cette bougie de couleur vert clair est perroquet. Vert clair comme un perroquet. Alors, les gens la brûlent pour se connecter avec les anges et les archanges, notamment l'archange Raphaël. Vous voyez, moi, je ne les ai pas toujours en main, mais je découvre aussi un petit peu comme vous. C'est des livres qui sont spéciaux quand on veut dire des choses vraies. Donc moi j'ai énormément de livres comme ça dans ma bibliothèque et j'en achète pour pouvoir bien m'informer et vous informer et ne pas dire de bêtises. À tout à l'heure, j'ai un appel téléphonique. Bonsoir. Alors,
1: oui, bon,
0: je vais bonsoir, prendre. Bonsoir. Oui, bonsoir, bonsoir chère madame. Oui. Comment allez-vous?
1: Oui, ça va.
0: Alors, quelle est votre question? Oui, oui, oui, c'est vrai, toutes les personnes qui m'appellent sont de moi, c'est vrai. Alors, qu'est-ce que je peux faire pour vous, chère madame?
1: Alors, je ne veux pas donner les noms comme ça à la télé.
0: Non, non, je les ai, vous dites juste la première K. Oui. Alors, c'est qui K 2004, c'est qui?
1: C'est mon petit-fils.
0: Voilà, une question pour lui?
1: Pardon.
0: Une question pour lui?
1: Oui, oui, tout à fait, excusez-moi. Est-ce qu'il va trouver du travail?
0: Dans quel domaine il cherche? C'est un changement.
1: Dans la vente.
0: Vous êtes sûr que ça lui plaît, ça?
1: Justement, je crois que plus. Non, je crois plus. Non, justement.
0: Ah. Ouais. Parce que quand moi je vois ça, il faut pas. Il est quand même en quel âge il a maintenant, K?
1: Ben, regardez, j'ai mis la date.
0: 20 ans. 22 ans.
1: Oui, oui.
0: C'est ça? À 22 ans, je dirais que... Oui, 22 ans. À 22 ans, je dirais que s'il se dirige vers quelque chose qui ne lui plaît pas, ça ne fonctionnera pas. Alors, dans la vente, peut-être, mais plutôt dans le style commercial. Alors, pourquoi je dis commercial? Vous êtes d'accord avec moi? Enfin, je ne sais pas, je vous demande si vous êtes d'accord avec moi. Alors, commercial, pourquoi? Parce que c'est un garçon qui a besoin de son indépendance. C'est un garçon qui est capable de prendre des initiatives tout seul et de montrer à son patron qu'il peut être responsable. Donc moi, je vous dirais... En tant que mamie, on est toujours là pour les conseiller. Eh bien, demandez-lui, est-ce que ça ne te plairait pas? Parce qu'il y a un grand changement qui arrive, donc pour le moment, il ne travaille pas.
1: Non, du tout.
0: T'as pas de boulot. Le changement...
1: Il est inscrit dans une institution, hein, donc qui vont pouvoir l'aider.
0: Mais pas en juillet et août, hein. À la rentrée. Pas en juillet et août, à la rentrée. Mais pourquoi une institution? Excusez-moi de vous poser la question, mais c'est pas noté ça. Pourquoi une institution?
1: Il est inscrit au chômage.
0: Ah, d'accord, ok. Mais c'est pas le chômage qui va lui trouver du boulot. C'est lui tout seul. Moi, je vous dis ce que je vois, ce que je ressens et ce que je reçois. C'est un garçon qui est capable de trouver du boulot tout seul. Il faut qu'il se prenne en main, il faut lui parler. Le changement est devant la porte et ce n'est pas l'institution qui va lui trouver. Parce que l'institution, si l'institution lui demande ou lui propose de la vente, mais ça n'ira pas. Hein.

0: il ne restera pas, il changera
1: Ils peuvent faire des tests, ils peuvent faire des tests, voir qu'est-ce qui lui convient justement.
0: Ah ben voilà, alors qu'il fasse ces tests, voir qu'est-ce qui lui convient et vous verrez que il est fort possible qu'il va se diriger dans ce que je reçois moi, c'est-à-dire pour moi il sera un commercial. Dans quel domaine exactement? Non. Pourquoi un commercial? Parce qu'il sera libre de son temps. C'est lui qui va faire son travail, c'est lui qui va faire sa paye. Et ça, là-dessus, la responsabilité, il gagnera bien sa vie, vous verrez. Donc vous, vous pouvez très bien, lui, on va faire juste ce tirage pour voir ce que ça donne, hein, et puis vous verrez que vous y arriverez à le convaincre. Donnez-moi 5 chiffres avant qu'on passe à la deuxième question. 5 chiffres à partir de 1 jusqu'au 22, s'il vous plaît, allez-y.
1: De 1 au 22?
0: Oui, 5.
1: Alors le 3. Le 7.
0: Oui.
1: Le 10.
0: Oui.
1: Le 13. Et le 17.
0: Bon, mais c'est bien ce que je disais. Je n'irai pas plus loin. Vous voyez très bien, les cartes le disent. Vous avez l'intempérance avec, vous avez le battleur. Donc le battleur démontre bien que ce garçon a tout en main pour réussir, mais dans son indépendance. Il trouvera son équilibre parce que vous avez la justice. Hein, avec, il faut qu'il se débarrasse de tous ces, comment dirais-je, il faut qu'il se débarrasse de ce chemin qu'il a pris jusqu'à maintenant, vendeur, magasin, magasinier, non. On voit très bien que vous avez le chariot, c'est l'indépendance avec le bateleur, il faut qu'il bouge. Donc commercial, il prend sa voiture ou c'est la société qui va lui donner la voiture et qui va... qu'il fasse ses tests, qu'il fasse la formation, je ne la vois pas, mais qu'il le fasse ce test. Et vous verrez que est-ce, vous verrez que c'est, là, c'est dans ce domaine qu'il va y arriver. Je vous assure, je ne me trompe pas, c'est là-dedans. Hein, il est jeune,
1: et vous,
0: il peut encore. Et vous, oui, dites-moi.
1: Et il va, c'est, ça sera avant la fin de l'année, vous pensez?
0: Oui. Il va commencer à travailler, le changement il est là, on va dire peut-être fin septembre. Ça peut être début septembre, mais pour moi ça va commencer à partir du mois de septembre. C'est là où il va commencer. D'accord. Ouais. Super, non?
1: D'accord. Oui, super, oui.
0: Voilà. Mm-hmm. Oui. Bien, alors, S, vous avez encore N.
1: N, oui, et avec le T aussi.
0: Ah, avec le T, ils sont ensemble. Oui, posez-moi la question.
1: Comment est-ce que je vais dire ça?
0: Bon, déjà, attendez, je vais vous aider. Qui est N pour
1: ça
0: vous?
1: Va, est-ce que ça va déjà. Tenir entre eux? Est-ce que ça va tenir entre eux?
0: C'est votre petite fille, N?
1: Oui, oui.
0: Vous faites beaucoup de soucis hein, pour vos petits-enfants. Hein.
1: Oui.
0: Alors, est-ce que ça va tenir entre eux? Ça fait longtemps qu'ils sont ensemble?
1: Ça fait 4 ans.
0: Alors, et là, actuellement, moi, on me dit, on va vérifier. Ça fait 4 ans qu'ils sont ensemble. Vous vous attendez à un mariage? Mais à part.
1: Ah non, je pense pas, non. En tout cas, pas pour non. Le moment.
0: Non, il n'y a pas parce que Thomas a quand même un caractère assez, assez possessif, hein, je dirais. Et votre petite fille n'a pas envie de s'investir, n'a pas envie de... Elle, elle est assez romantique, bien sûr, mais votre petite fille n'a pas encore cette... cette fibre, une famille, et puis d'être dans les... Comment, quand on se marie, on a des obligations. Mais votre petite fille, pour le moment, ne veut pas ça. On va regarder. Donc, est-ce que c'est l'homme de sa vie? C'est ça qu'on... Non, c'est pas l'homme de sa vie.
1: Oui, voilà, oui, tout à fait, oui.
0: Non.
1: Non.

0: Non. Non, c'est pas l'homme de sa vie. Et je suis bien contente pour elle parce que il est assez dominateur, ce garçon. Et comme votre petite fille, elle a la joie de vivre, tant qu'ils ne vivent pas ensemble, ils vivent ensemble, hein, attendez.
1: Oui.
0: Ouais, je vois. Mais elle vous dit pas tout, hein, votre petite fille. Parce que bon, c'est comme dans tous les couples, hein. Peut-être qu'un jour elle viendra, puis elle vous dira, oh mamie, avec Thomas, ça, oh, pardon, avec T, ça commence à être difficile. Elle vous l'a jamais dit?
1: Oui, plutôt, hein, tout à fait, oui.
0: Ah, elle vous l'a déjà dit ça.
1: Oui.
0: Ouais, c'est bien ce que je vois. Donc, si ça commence à être difficile comme ça va pour moi, avant que je fasse votre tirage, ça devrait encore durer une petite année. Mais après, il y aura la cassure. Après, il y a la cassure.
1: Ah bon.
0: On va vérifier, hein. Encore une année, mais après, il y a la cassure. Alors, on va quand même vérifier. Vous me donnez 5 chiffres, à partir de 1 jusqu'au 22, hein, s'il vous plaît.
1: Alors le 4, le 6, le 11, le 14 et le 19.
0: Alors, j'adore le tarot de Marseille parce que chaque fois que je fais une prédiction, je dis chaque fois, oui, ça fait des années, quand je fais une prédiction, je retourne le tarot de Marseille et il me dit ce que j'ai dit. Vous avez la maison Dieu, effectivement, il y aura la coupure. Mais qu'elle ne se fasse pas d'illusions, vous avez la lune qui est renversée. Vous avez le diable dans ce tarot, donc on voit bien qu'il y a manipulation de la part de T. Donc l'amoureux apporte dans ce tirage, effectivement, il y aura une décision à prendre pour qu'elle retrouve son équilibre. Donc non, c'est pas l'homme de sa vie, et oui, ça s'arrêtera. Mais je dirais que elle n'en sera pas malheureuse.
1: Ah bon, d'accord.
0: Non. Et si elle vient vers vous, effectivement, en tant que mamie, ben, il ne faut pas hésiter à lui dire, tu es jeune, si ça ne va pas, il faut arrêter. Il faut arrêter, il faut vraiment lui dire, parce que vous êtes la mamie, il faut arrêter quand ça ne va pas. Imaginez-vous que ce couple qui ne va plus très bien, ça va durer 10 ans. Mon Dieu, 10 années de perdu. Donc en tant que mamie, vous devez leur donner votre conseil. Pas leur dire tu dois faire ça, pas les ordres, mais juste un conseil. Ça, c'est le devoir de la mamie. Voilà. Parce qu'elle est bien, votre petite fille, elle est bien. Hein. Qu'est-ce qu'elle fait dans la vie? Elle a la joie de vivre, cette fille.
1: Elle est dans l'administration.
0: Ouais, lui, il lui enlève un petit peu cette joie de vivre.
1: Et puis je voulais vous demander, est-ce qu'elle aura un jour un enfant?
0: Oui, mais pas avec lui. Attendez, on va regarder ça. Parce qu'elle, elle a 20... Mais oui. Elle a 20, 20, 23 ans, c'est ça? Non. On est en
1: Non.
0: 2026. Donnez-moi son âge.
1: 25.
0: Alors, oui, elle aura un enfant de toute façon. Bah, je dirais qu'elle en aura même deux. Je vais regarder. Je vais bien penser à ça. Bon, celle-là avec lui, ça va être un peu difficile parce que je vois la rupture. Bon, je pense très fort à votre petite fille. Je pense très fort à une maternité. Et vous me dites stop. Quand vous voulez, vous me dites stop.
1: Stop.
0: Alors non, c'est pas tout de suite hein, quand même, hein. Mais elle aura d'une manière ou d'une autre, oui.

0: je pense que quand il y aura cet homme qui vient vers elle, le prochain, on voit très bien qu'il y a une construction de vie à deux. Hein. Si je vais très très loin à votre question, moi je dirais entre 4 et 5 ans, il y a le mariage et il y a la maternité. Mais c'est pas avec T. Voilà, à peu près ce qu'on me dit et ce que je viens voir. À peu près, hein. Parce que comme c'est assez loin, attendez, je vais regarder, comme c'est assez loin, mais elle aura un bébé. Hein.
1: Oh,
0: vous inquiétez pas pour ça.
1: Oui.
0: Elle a déjà fait une fausse couche? Est-ce qu'elle a déjà fait une fausse couche?
1: Non.
0: Ah bon?
1: Non.
0: Ouais, parce qu'attention. Ouais.
1: Parce que vous voyez quelque chose?
0: Je ne sais pas, on dirait qu'elle avait déjà eu quelque chose avec T, et puis qu'elle aurait été voir le gynéco, et puis qu'elle lui aurait dit c'est pas le moment. Vous voyez, c'est pas une fausse couche. Elle a pu, peut-être, et encore ça, je ne devrais pas vous le dire, c'est ça lié à elle. Et il est possible qu'elle ait pris, vous savez, aujourd'hui on prend un cachet, et puis le lendemain, on a, ou deux, trois jours après, on a son cycle. Mm-hmm. Vous voyez ce que je veux dire? C'est possible.
1: Oui,
0: c'est possible parce que c'est sorti dans le jeu. C'est possible. Parce que ben, elle disait qu'avec lui, elle n'était pas prête à avoir un enfant. Mais vous inquiétez pas, vous en aurez un petit. Un arrière-petit-fils.
1: D'accord.
0: Voilà.
1: D'accord.
0: Alors, vous êtes satisfaite de cette... Voilà, oui.
1: Oui. Tout à fait. Alors, merci
0: ça va pour
1: beaucoup,
0: vous.
1: Hein. Merci beaucoup.
0: Pour bon, aussi, puis n'hésitez pas à me contacter à l'arrière si vous avez encore d'autres petits soucis. D'accord?
1: Oui.
0: Un plaisir.
1: D'accord. Merci.
0: À bien. Merci. Bonne soirée. Au revoir.
1: Au revoir.
0: Alors, je vais revenir vers vous. Et on va finir avec les bougies. J'en étais à la bougie blanche, je crois que je vous avais dit. Le vert vif. Alors attention, le vert vif, c'est de l'encouragement et la chance serait aux côtés des entrepreneurs. Le vert sapin, ça contribue à reconquérir de l'argent et des biens matériels. Le vert attire la guérison et la santé. Beaucoup de choses, hein. L'abondance et la bonne fortune, le mariage, la stabilité et l'équilibre. C'est-à-dire que le vert, c'est l'abondance. Donc, effectivement, l'abondance, je veux dire, beaucoup de choses. Alors, le vert clair. Attendez, il faut que je boive un petit peu. Excusez-moi. Le vert clair, normalement, cette bougie est de couleur. Les gens qui la brûlent. Ah oui, je vous l'ai dit tout à l'heure, ça se connecte avec les anges et les archanges. Notamment l'archange Saint Raphaël, le vert clair. Rouge, si vous utilisez cette bougie rouge, elle vous protégera des accidents, des agressions ou des attaques d'animaux. Tiens, ça c'est étonnant parce que le rouge, les attaques d'amino. Ça par contre, ni mettre ça dans un livre, j'aurais même pas dû vous le dire, parce qu'on n'est jamais attaqué par un animal. À part si on va au safari et puis un lion va vous attaquer. Au safari, vous n'allez pas. Donc je vais écrire à cet éditeur, hein, ça il n'aurait pas dû le mettre. Hein. Non mais des fois, parce que un chien peut vous attaquer, c'est vrai. On a déjà été mordu, mais sans les attaques, ça vient surtout des maîtres. Hein, on ne va pas faire un cours là-dessus, mais les animaux n'attaquent jamais gratuitement. Couleur bordeaux. Lorsqu'on désire une action immédiate à des niveaux élevés de puissance, c'est pour cela qu'elle est souvent employée pour des guérisons spirituelles. Elle augmente le pouvoir de communication ainsi que le pouvoir des bougies voisines. Alors, le cuivre, alors c'est une couleur qui apporte la réussite et qui attire l'argent. Elle aide pour un rituel amoureux, elle ravivera la flamme de votre partenaire à votre égard. Waouh! Alors, il y a des drôles de couleurs quand même. La cire antique, je ne connaissais pas. est une vie passionnée. Elle attire la prospérité, l'argent et les amitiés. Couleur miel, alors ça c'est bon, la cire d'abeille. Alors j'ai un appel téléphonique et je dis bonsoir, dites-moi.
2: Oui, alors, bonsoir. Alors je voulais juste savoir pour mes énergies.
0: Et pour vos énergies, on regarde.
2: Si vous voyez quelque chose de spécial.
0: De votre futur quoi, j'ai pas compris.
2: Mon futur proche.
0: Votre futur proche, ah oui, c'est-à-dire si vous allez faire une rencontre, c'est ça?
2: Oui, éventuellement, ce genre de choses. Ou gagner à la
0: loterie. Ah, attendez, parce que j'ai... Non, ça, malheureusement. Votre futur proche, c'est... Voilà, c'est pour savoir un petit peu ce qui va vous arriver, quoi.
2: Voilà, mon évolution prochainement, qu'est-ce qui peut se passer en énergie, à quoi je dois me connecter ou être attentive.
0: À beaucoup de choses, comme on dit. Bon, alors votre énergie un peu fatiguée ces derniers temps, hein, il va falloir un petit changer votre... Oui, mais ça c'est un peu normal, parce que avec ce que nous sommes en train de vivre actuellement, oui, c'est pas bien du tout. Bon, alors, bon, je dirais que vous n'êtes pas malade, je ne vois pas de médecin, je ne parlerai pas de toute façon de santé, on est bien d'accord. Mais
2: oui,
0: votre énergie est en baisse. Non, moi je ne vois rien de méchant. Je ne vois rien de... Il n'y a pas de consultation, les énergies sont en baisse par rapport à ce que vous êtes en train de vivre. Après, il va falloir changer un petit peu. Il y a, si vous voulez, un anneau qui est en train de se fermer. Il y a, comment je vais vous expliquer ça? C'est l'année qui va se passer là maintenant, pour vous donner un futur proche. Il va falloir faire un bilan de ce que vous avez fait. Il y a cette boucle qui se ferme. Et vous en avez à peu près pour une année. Et au bout de cette année-là, effectivement, vous aurez un renouveau et un souffle d'air pur qui va venir sur vous. Hein? Actuellement, vous êtes comment? Vous êtes seul?
2: Oui. Je suis célibataire.
0: C'est ce que je vois, vous êtes seul. Donc ça ne va pas changer, vous en avez encore pour une année, sauf si vous désirez, il n'y a pas de rencontre. Hein. On dit bien qu'il y a, mais ce n'est pas la solitude qui est présente. Moi je dirais qu'il pourrait y avoir beaucoup de changements si vous y mettiez un petit peu du vôtre. Et il va falloir changer beaucoup de choses pour en arriver là.
2: Bon, alors, j'écoute.
0: Mais changer beaucoup de choses, vous savez, c'est vaste. Changer votre façon de sortir, changer vos amis, sortir de chez vous, bouger. C'est ça que je dis, si vous voulez rencontrer quelqu'un, et si vous voulez un petit peu casser cette... On voit de la monotonie sur vous, c'est ça.
2: Oui, ben écoutez, j'habite un village, donc c'est pas une grande ville, c'est un peu limité dans les trucs, mais je sors tous les jours de chez moi, je fais une balade le matin avec une copine, encore des fois le soir, quand il fait... Maintenant qu'il fait très chaud, je vais me promener à 9h. Et bon, j'ai un bon cercle d'amis quand même.
0: Mais c'est vrai. Ah, voilà, mais il faut bouger.
2: Ouais, des fois je voudrais des choses que je n'ai pas, mais des fois il faut se contenter de ce qu'on a aussi. Je suis enrhumée.
0: Qu'est-ce que vous avez fait pour être enrhumée comme ça? La clim?
2: Mais alors, j'ai pris froid avec la clim.
0: Ouais, voilà, c'est ça qui est mauvais. Donc ouais. J'ai retourné un peu l'eau à clocher pour vous. On dit bien qu'il faut réexaminer la situation. Vous avez effectivement des amis, des bons amis, oui, mais c'est un peu la routine. Il va falloir un petit peu bouger de tout ça parce qu'il y a une solitude de cœur qui est bien présente. Donc voilà, mais il n'y a rien de méchant. Vous avez quel âge maintenant, dites-moi?
2: Je viens d'avoir 70 ans.
0: Il y a encore beaucoup de choses hein, que vous pouvez faire, mais il n'y a rien, je suis désolée de dire que sur votre chemin, malgré que vous avez des amis, je ne vois rien de très très évolutif et je ne vois pas de grands changements. Il y a une continuité, vous êtes en bonne santé et les amis, ben, il faudra changer. Si vous voulez vraiment rencontrer quelqu'un parce que vous êtes seul, mais je dirais que ce n'est pas ça le plus important pour vous.
2: Non, exactement.
0: Voilà. Qu'est-ce que c'est qui est le plus important pour vous?
2: Bah, c'est de vivre au quotidien, de passer des bons moments, d'avoir du plaisir avec des amis.
0: Mais ça, vous avez encore.
2: Pardon?
0: Oui. Mais ça, vous avez, je le vois bien. Mais oui, si vous voulez sortir de là, mais oui, il faut juste sortir de la routine. Si vous voulez sortir, voilà. Mais moi, je dis que je ne veux pas vous donner des illusions. Vous m'avez juste demandé le futur. Il n'y a pas de grand changement. Votre énergie, elle est positive. Vous verrez que vous allez vous en sortir. Et continuez comme ça avec vos amis. La solitude, elle est bien présente, malheureusement. On voit, il y a un voyage qui peut se présenter d'ici quelques mois. Hein. Un voyage assez lointain. Voilà.
2: D'accord.
0: Je ne peux pas vous dire plus. Quand tu as des questions précises, oui. Mais là, comme c'était quand même vaste, il y a quand même beaucoup de plaisir. Il y a le travail dessus. Non.
2: Et si je peux
0: vous avez une belle route.
2: Pour mon neveu.
0: Bien sûr.
2: Je suis fâchée avec mon neveu. Il est du 29-08-93.
0: C'est-à-dire 1909 et 3.
2: 80. Oui.
0: 9-3. C'est ça?
2: Est-ce que vous voyez une réconciliation avec lui?
0: Ça fait combien de temps que vous êtes fâché?
2: Oh, ça fait maintenant, ça va faire...
0: Non, c'est longtemps. Hein.
2: Plusieurs mois. Ça date du mois de septembre, août l'année dernière. Non, même avant le mois de juillet, ça va faire une année là.
0: Bon, mais effectivement, on ne voit pas de réconciliation proche. Mais quoi qu'il en est, vous l'aurez de toute façon un jour devant votre porte. Mais je dirais que c'est vous qui allez faire le premier pas, c'est pas lui.
2: Oui, ça certainement, il a assez orgueilleux.
0: Ben voilà. Ben, orgueilleux, je dirais... Peut-être pas orgueilleux, mais bon, il a la bougeotte, hein. Une fois il est bien, une fois il n'est pas bien. Mais bon, c'est pas très...
2: Oh ben oui, il est jeune, il fait beaucoup de sport,
0: c'est
2: il
0: bien.
2: Travaille énormément, il a une amie, il a une vie de couple, il est... Oui, c'est sûr que pour bouger, il bouge, hein.
0: Il bouge beaucoup. Après, je dirais qu'il faudrait peut-être revoir... Hein, bon, à l'antenne, on ne peut pas en parler parce que c'est quand même très, très privé. Mais on peut peut-être revoir la cause de cette déchirure entre vous.
2: Une tout fois simplement. Que les appels à l'arrière.
0: Voilà, hein, et puis moi, je vous donnerai les conseils, comment faire, parce que c'est vous qui allez faire le premier pas, ce n'est pas lui. Ouais, quand on est grand-mère, c'est pas facile, mais ce serait dommage.
2: Pourquoi grand-mère?
0: Ben, c'est votre petit-fils, non? Oui.
2: Non, c'est mon neveu.
0: Ah, c'est votre neveu, pardon. Il m'avait semblé que c'était votre petit-fils. Bon, c'est pour ça que j'ai dit quand on est mamie, quand on est grand-mère. Bon, c'est un peu pareil, hein.

0: Quand on est un
1: Oui,
0: peu neveu, ouais. Il ne reviendra pas, mais je dirais que c'est vous qui allez faire le premier pas. Et pourquoi pas? D'accord? Voilà. Et je vous dirai peut-être à l'arrière. Oui.
1: Alors,
0: Je vous dirai à l'arrière comment il faut faire.
1: d'accord.
0: Moi aussi.
1: Alors,
0: Passez une bonne soirée, hein. Merci, au revoir.
1: merci, pareillement. Au revoir, merci. Au revoir.
0: Au revoir. Alors. Où est-ce qu'on en était? Voilà, une petite page de publicité et je suis à vous tout de suite après.

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Alors, je vais vous rappeler brièvement, effectivement, que vous pouvez me joindre au 0901-901-993 tous les jours, dès le matin ou dans l'après-midi, fin de soirée. 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

0: en direct ce soir avec moi. 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Et là, maintenant, je vais vous faire la surprise. Vous êtes en direct avec moi. Un cadeau de la direction, des appels, votre appel sera gratuit. Vous pouvez m'appeler pour un appel gratuit. Je suis là pour vous faire une consultation. Donc on sera une consultation brève, répondre à une question. Tout dépend, si j'ai le temps, je répondrai à deux questions. Mais à partir de maintenant, vous prenez votre téléphone, l'appel est gratuit, vous ne payez rien. Victoire est là pour répondre à votre question. D'accord? Donc, dès que vous pouvez, à très bientôt, j'attends votre appel. N'oubliez pas, je vous répète, jusqu'à 22h, les appels sont gratuits. Donc, si vous avez envie de me connaître, si vous avez envie de parler avec moi, si vous avez une question, parce qu'effectivement, ce ne sera pas une consultation de 20 ou 30 minutes, on est bien d'accord, de manière à ce que tout le monde puisse participer à ce cadeau. Donc, appel gratuit dans l'immédiat, donc au 0 24, attendez, il faut que j'attende que ça soit, c'est pas le 0900-901, c'est un autre numéro, c'est le A, c'est mon... Comment dirais-je? C'est mon caméraman veut bien afficher le numéro 0920. Je ne l'ai plus en tête. Alors attendez, je vais lui dire numéro. Voilà, voilà, elle a trouvé le numéro. Bonsoir. Alors, je vais répondre à votre question. S'il vous plaît, votre question.
1: Bonsoir. Merci pour ce cadeau, c'est très très gentil.
0: Voilà. Voilà. Donc,
1: je vous ai eu dernièrement pour les chakras, et là je voulais voir avec vous, j'ai un petit peu mal à la tête. Je ne sais pas si c'est le chaud qui fait ça, je voulais voir avec vous pour les énergies. Un petit peu chaud, alors, comme une chaleur.
0: Ok, mais je vais juste regarder ça effectivement. Moi, je dirais que c'est, je ne peux pas travailler puisque c'est des appels. Puis, bon, vous allez bien, mais ça, effectivement, c'est la chaleur. Désolée, mais c'est la chaleur, effectivement. Oui. Donc, mettez-vous au frais, allez voir votre pharmacien qui vous donne quelque chose pour rebousser, manger du sucre. Mais effectivement, il faut faire très attention, c'est la chaleur. Voilà.
1: Donc, c'est pas trop dangereux, Victoire, ça va aller.
0: Si je mets non, vous inquiétez. Non, c'est le stress, c'est la chaleur. Vous n'êtes pas la seule, c'est pas bon du tout. Restez au frais, moi je dirais ne sortez pas. Voilà, le conseil que j'ai à vous donner, ne sortez pas.
1: Je peux prendre un antidouleur, ça va apaiser un antidouleur?
0: Mais non, pas de médicaments, bien sûr que non, mais non. Mais je ne suis pas là pour vous conseiller médicalement, allez voir votre pharmacienne, sortez quand il fait frais, hein, mais restez chez vous. Voilà.
1: Merci Victoire, alors donc ça va passer, c'est pas...

0: m'inquiète pas.
1: Merci. Mais oui, ne vous inquiétez pas, hein, vous restez chez vous bien au frais, vos énergies sont très bas, effectivement, mais vos chakras, comme je vous les avais ouverts, il n'y a aucun souci, les chakras ne sont pas refermés, il y a juste que par cette chaleur, c'est dangereux. Donc ne sortez pas. Si vous avez un... Quoi?
0: Et vous, Victoire, vous pouvez, après l'antenne, m'aider un petit peu à distance, vu que là, c'est le cadeau, je ne veux pas trop laisser la place aux autres.
1: Ben oui,
0: Vous pouvez m'appeler un petit peu, vu que vous avez mes coordonnées, Victoire?
1: Alors, oui, je
0: Alors,
1: les ai. Après l'antenne, de toute façon, moi, je ne serai pas là après. Mais sinon, vous m'appelez demain matin. Hein? Je vous ferai.
0: merci,
1: On sera ensemble, tout
0: merci,
1: un tranquille.
0: Victoire.
1: À l'arrière, appelez-moi. D'accord? Voilà.
0: Merci beaucoup, merci, au revoir, merci.
1: Et bon courage.
0: Merci.
1: Alors oui, effectivement, j'ai une petite personne également en numéro gratuit, il n'y a pas de souci, avec grand plaisir. Bonsoir, chère madame. Quelle est votre
0: Bonsoir,
1: question?
0: Victoire.
1: Quelle est votre
0: Oui,
1: question?
0: ma question, c'est pour ma maman du 4 mars 1949. C'est pour savoir comment elle va aller parce que elle est dans une maison maintenant de repos. Elle s'est cassée la clavicule et puis elle aimerait savoir, elle aimerait tellement rentrer à la maison. Alors je ne sais pas. Si vous pouvez me dire surtout quelque chose.
1: On va regarder ça. Donc, je vais vous répondre à votre question si elle va rentrer à la maison ou pas. Alors, laissez-moi le temps, je vais prendre mon pendule pour ça.
0: Oui, parce qu'elle n'en peut plus où elle est. Vraiment, ils sont méchants avec elle en plus et tout. Elle n'en peut plus. Elle voudrait partir et puis voilà. Partir donc à la
1: Oui,
0: maison.
1: alors. Oui, à la maison. Donc, alors, pour moi,
0: À la
1: écoutez
0: maison.
1: voir, hein. Voilà. Pour moi, le pendule, il me dit oui.
0: Il a
1: Qu'elle
0: dit
1: pourrait
0: oui,
1: rentrer à la
0: donc
1: maison.
0: prochainement.
1: Je vais répondre juste à votre question.
0: Prochainement.
1: Donnez-moi cinq chiffres. Attendez, donnez-moi cinq chiffres à partir de 1 jusqu'au 22.
0: D'accord.
1: Allez-y.
0: Alors, le 5. Le 9, le 16, le 17 et le 22.
1: Bon, alors, moi, je vois que... donnez-moi juste... Elle s'est cassée quand, la clavicule?
0: Oh, il y a environ, c'était le 15 du mois, là, du mois de juin. Le 15, elle est tombée, elle tombe souvent.
1: Parce qu'il y a encore le médecin qui est à côté et que c'est pour sa santé, effectivement. Il voudra encore la garder un petit peu, mais c'est vous, il va discuter avec vous, d'après ce que je vois, elle va rentrer, mais sous votre responsabilité. Donc attention. Voilà.
0: D'accord, ok. Bah, Victoire, je vous remercie beaucoup. Est-ce que vous pouvez me dire
1: Mais je
0: encore
1: vous
0: quelque
1: en
0: chose
1: prie. Hein.
0: de
1: Oui, j'ai
0: laisser la
1: encore un
0: place
1: petit
0: aux
1: instant, allez. Oui, mais la personne qui va arriver, elle n'est pas tout à fait prête, donc je peux vous répondre.
0: Alors, ce serait juste mes énergies à moi. Nathalie, 1966, le 16 décembre 1966.
1: Oui, j'ai. Alors, quand on parle d'énergie comme ça, actuellement, effectivement, il y a beaucoup de personnes qui s'inquiètent. Vous, c'est pareil, vous êtes très fatigué. Vous êtes très fatigué, vous faites des soucis pour votre maman. Et vous aurez peut-être un ou deux chakras, effectivement, qui sont fermés. Mais vos énergies ne sont pas au plus bas. Il faut juste vous rebooster, prendre peut-être un petit peu de vitamine, et puis ça sera reparti. Voilà.
0: D'accord. Je vous remercie beaucoup.

0: victoire.
1: Mais moi aussi, bonne et puis n'hésitez pas. Merci vous aussi. Merci. Au revoir.
0: Merci, au revoir Victor.
1: Au revoir.
0: Au revoir Victor.
1: Au revoir et passez une belle soirée.
0: Merci, vous aussi.
1: Oui, moi aussi, merci. Alors, vous pouvez appeler directement au numéro 021 694 2400. Faites ce numéro 021 694 2400. Vous serez en direct avec moi. C'est gratuit ce soir. Je réponds à votre question. On peut élaborer un tout petit peu, mais je réponds à cette question. Donc n'oubliez pas le 021 694 2400. Donc n'hésitez pas. Votre question, c'est gratuit. Donc effectivement, faites attention. Hein, on est dans une période caniculaire. Donc c'est très compliqué. Moi aussi, peut-être ce soir vous avez remarqué que pour moi aussi c'était très très compliqué. Mais bon, ça devrait s'arrêter. On attend un orage qui n'est toujours pas là et on fait du mien. Alors, moi ce soir je suis avec vous et puis ça me fait très plaisir de faire ces appels gratuits. Alors pourquoi ça me fait très plaisir? Parce que premièrement, les personnes qui ne m'ont jamais appelé et qui ce soir ont une question gratuite, ben, ça peut me faire plaisir. On peut effectivement échanger, on peut se connaître, même à travers une question, et vous pouvez vous ressentir ce plaisir, vous comme moi, et de dire, ben, c'est la première fois que je l'appelle, j'aime bien aimer sa voix, j'ai bien aimé le résultat, et puis tout ira bien. Alors je disais justement, effectivement, il faut beaucoup, beaucoup boire. Donc cette chaleur, j'étais en train d'attendre, j'ai une personne qui va arriver, mais elle n'est pas tout à fait prête. Donc je dis bien, encore une fois, pourquoi une telle chaleur? Voilà. Maintenant, nous allons voir un peu ce que ça va donner. En attendant que la demoiselle me passe cette personne, n'oubliez pas, vos appels sont gratuits. On parlera, je ferai juste, parce que les intuitions que j'ai avec vous, quand vous me posez votre question, effectivement, je vérifie avec le tarot de Marseille. Donc, le tarot de Marseille, c'est, comme on dit, le jeu le plus ancien. Si je sors la lune, alors la lune dans le tarot de Marseille, c'est de l'amour, mais c'est de l'illusion aussi. Ça s'appelle de l'argent. Tout dépend avec qui elle est associée. Vous avez la 9 qui est l'ermite. Je vais vous le montrer peut-être aussi, hein. C'est pas mal. Vous avez l'ermite. L'ermite, c'est la réflexion. C'est l'isolement. Ça peut être une formation. Mais ça peut être l'isolement également. Ce n'est pas une rencontre. Vous avez la papesse, le 2. La papesse. C'est une personne. Non, attendez, il y a mon chat qui est ici. Il fait chaud, tu ne viens pas. Pardon. Voilà, voilà. Vous avez la papesse, qui est une dame qui vient réfléchir. Vous avez le mât qui est je m'en vais. Vous avez le jugement. Mais je crois que je reprendrai ça une autre fois. Parce que sinon, comme ça, vous ne comprendriez pas. Je vais repartir gentiment avec les bougies, puisque à la régie, vous avez, on attend votre appel, hein, 0901 021-694-24-00. Prenez votre téléphone, c'est gratuit et ça me fait plaisir de répondre à votre question ce soir. Alors, je vais continuer de parler de mes bougies. Alors, où est-ce qu'on en était ? Il y a des petits temps morts hein, aujourd'hui. J'espère que vous nous pardonnerez. On va tout mettre sur le compte de la chaleur. Pardon, ça c'était Topaz qui est passé. Il est allé se mettre ouvert au bord de la fenêtre. Alors, j'en étais à la bougie Bordeaux. La bougie Bordeaux utilisait, comme on désire, une action immédiate et des niveaux élevés de puissance. Elle augmente le pouvoir de communication ainsi que le pouvoir des bougies voisines. Si je prends une bougie cuivre, le cuivre apporte la réussite au travail, les promotions et attire l'argent. Elle aide pour un rituel amoureux, en effet, elle ravivera la flamme de votre partenaire à votre égard. La cire antique, je ne sais pas où c'est qu'on la trouve, mais elle est très difficile à trouver, cette bougie. Elle attire la prospérité, l'argent, la chance et les amitiés. Le miel, la cire d'abeille, ah, ça c'est des bougies qui sentent extrêmement bon et qui ont, on va dire, un bon pouvoir. Ils chassent le mal et purifient les lieux. Donc voilà, toutes ces bougies, effectivement, ça s'allume toujours avec une allumette. Il est impératif de bannir les allumes-gaz, lubriquets et les autres, de toute manière. Uniquement la bougie s'allume avec une allumette. Alors, on va parler de l'intuition. Je vous ai parlé de toutes les bougies. Je vais vous dire deux ou trois trucs qui est, on va dire, intéressant à savoir. Mais voilà, la demoiselle, elle est là. C'était un peu long, mais nous la voilà. Alors, bonsoir.
2: Bonsoir,
1: Victoire.
2: À toi la gloire.
1: Bonsoir.
2: À toi la victoire. Bonsoir, Séverine. On avait parlé de réflexologie pendant une heure et quart. L'autre fois, quand on était derrière.
1: À l'arrière, je me souviens.
2: Mais oui, c'était tellement, tellement bien, je ne pouvais plus arrêter de parler. Ça m'a fait une belle facture, mais ça fait rien. C'était extraordinaire.
1: Mais c'était très, très agréable, mais oui.
2: Prenez soin de votre santé. Hein. Prenez bien
1: soin. Je n'y manquerai pas.
2: Oui.
1: Alors, ce soir, avec grand plaisir.
2: On a besoin de vous. Vous êtes tellement, tellement fantastique. Alors, il faut bien tenir le coup. Hein. Malgré la chaleur.
1: D'accord. Je dois tenir le coup malgré la chaleur, mais c'est ce que je vais faire. Oui. Mais je sais, vous avez des intuitions.
2: Vous buvez 1 litre d'eau par heure. Les sportifs doivent boire 1 litre d'eau par heure. Ceux qui font beaucoup d'efforts, hein, donc.
1: Mais c'est bien ce soir, parce que s'il y a des personnes qui sont là et qui écoutent, eh bien, je leur dirais bien, prenez les conseils de cette dame. Parce que moi, la dernière fois, nous avons...
2: Il faut aussi se masser les mains depuis l'autre en bas. Rester tranquille et puis mettre les pieds dans l'eau avec de la camomille. Et puis n'a pas des habits serrés, être à l'aise. Et puis pas s'énerver, puis pas stresser. Puis ça, tout ira bien, la meilleure des mondes.
1: Bah oui, voilà. Surtout pour la chaleur, effectivement, les bien pieds dans de l'eau froide. Donc, première note, prenez note, celles qui nous écoutent, prenez note.
2: Pas trop froide et ne pas boire de l'eau

0: froid du frigo, parce que ça fait un choc thermique et puis c'est pas bon. Plutôt boire, même si elle est un petit peu à moitié tiède l'eau, ben ça serait mieux. Hein. Surtout pas du trop froid. Hein. Pas trop de glace.
1: Non, mais ça, j'hésite.
0: Voilà. Voilà.
1: Et je voulais dire
0: ça parce que ça me fait plaisir. Ça me fait plaisir.
1: Mais c'est bien.
0: Pardon.
1: Il faut se masser les mains aussi, hein, vous aviez dit. Hein.
0: Depuis haut en bas. Toujours de petit milieu en bas, il peut aussi se masser les pieds, ceux qui peuvent les pieds. Et puis, parce qu'il faut masser les mains aussi comme ça, ils ont sur les reins pour ne pas avoir de l'eau dans les pieds.
1: Ben voilà, les personnes qui regardent, effectivement, oui. Hein, il y a une façon de se masser les mains, c'est ce que je suis en train de faire. Et c'est cette dame qui m'avait montré. Voilà. Mais oui. Vous avez une question, vous avez une question à me demander ce soir, dites-moi.
0: Mais oui, alors c'est pour mon fils qui est du 26 septembre 1965. Il a une entreprise et puis il est un grand travailleur, mais je crois que les sous, il est un petit peu foufou. Et il ne sait pas trop bien gérer son argent. Alors j'ai dit ce soir, j'ai dit, voilà, il aime bien jouer au yacht, hein, quand il travaille à Genève. Alors quand il rentre, maintenant il rentre plus, il reste sur place. Puis après, il va un peu yasser. C'est le truc suisse, hein, le yacht.
1: Mais oui, donc... Votre question par rapport à lui, dites-moi. Là, je vais vous répondre oui ou non à votre question. Je vous écoute.
0: Est-ce qu'il veut continuer? Est-ce que il sera assez? Ou bien, je ne sais pas quoi y dire, moi. Tout ça, il n'écoute pas trop, hein.
1: Mais est-ce qu'il va continuer? Oui, je comprends. Mais est-ce qu'il va continuer quoi?
0: Il fait le montage métallique. Il a 4 ouvriers. Il a un patron aussi. Mais avec l'argent, il est un petit peu pas trop discipliné.
1: Ben, il dépense trop, hein. Alors, on va regarder ça. Je vais pouvoir vous répondre. Donc, donnez 5 chiffres à partir de 1 jusqu'au 22, s'il vous plaît.
0: Alors, le 3, le 9, le 13, le 15, puis le 19, ça suffit, c'est bon?
1: Oui. Bon, alors, à votre question, hein, même avec le pendule, non, il n'y a pas de changement. Il n'y a pas de changement, mais voilà. Non, il n'y a pas de changement. Il continue comme ça, mais moi, je dirais que la réussite est quand même sur ses épaules.
0: Oui, parce que c'est un grand travailleur. C'est un grand dirigeant comme ça. Il sait diriger.
1: Oui.
0: Il parle fort et puis ça barde. Il peut pas s'endormir, c'est ouvrier. C'est bien commandé, mais c'est aussi bien travaillé. Donc, celui qui s'est commandé,
1: mais bien sûr,
0: travaillé, non, n'est-ce pas?
1: Moi, je dirais que c'est un homme sérieux, hein.
0: Oui, je peux pas dire autrement. Ah, si. Je peux pas dire autre chose. Est-ce que, ouais, parce qu'il est avec une dame, une ukrainienne, donc il est marié, il a un fils de 9 ans, et puis. Elle ne dépense pas mal non plus, c'est une grande dépenseuse pour les habits, des folles dingues.
1: Hein. Ben voilà, c'est comme ça. De toute façon, mais oui, les sous, si on fait comme ça, ça part vite. Moi, je dirais qu'il est très, très, très gentil.
0: C'est vrai. C'est vrai, il donnerait tout. Comme aujourd'hui, il est venu, il m'a fait quelques commissions, mais il n'avait plus un sou dans sa poche. Alors, des fois, j'y aide un peu. Après, 8 jours après, ou 15 jours après, il me les redonne. Hein.
1: Alors, ah oui.
0: J'ai dit, maintenant, il faut...

0: votre petit-fils, lui, il est amoureux, donc il fera tout pour lui faire plaisir.
1: Mon fils, donc. Oui, c'est vrai. C'est mon
0: Oui,
1: fils,
0: votre
1: donc.
0: fils, pardon. Oui, pardon, j'ai
1: J'ai
0: fourché.
1: parlé du petit-fils qui a 9 ans. Et puis c'est vrai, il fera tout. C'est vrai. C'est tout à fait vrai. Vous êtes dans le vrai, hein. Vous êtes, on ne peut pas dire autre chose.
0: Oui, tout à fait. Non, non, tout à fait. Donc,
1: Je vous félicite.
0: du moment qu'il n'est pas malheureux, hein, du moment qu'il n'est pas malheureux.
1: Non, non, il ne me semble pas, mais seulement, voilà, c'est sa vie, puis il aime diriger, il sait diriger, il sait commander, il a le roi de la communication, il a une grande blague, hein, c'est une balance ascendant Lion. Alors,
0: Oh, bien.
1: alors il supportait aussi 37 degrés, 40 degrés, là. Dans ces montages métalliques. Et puis après, à Genève, il devait couper des fois, couper un quart d'heure ou une demi-heure. Alors j'ai dit, tu sais pourquoi tu as comme ça de la peau? Parce qu'à la télé, ils ont raconté ça une fois. C'est Odermatt, le grand sire. Puis la maman, elle a dit, vous savez pourquoi? Parce qu'il donnait beaucoup de mon lait.
0: Ah, voilà, d'accord, ok.
1: Ce garçon qui gagnait toutes les courses de ski, pourquoi? Ils ont posé des questions là. Et puis elle a dit, c'est parce qu'il a eu beaucoup de mollets. Voilà. Voilà. Alors j'ai dit ça
0: Si
1: aujourd'hui.
0: c'est pas beau ça. Si c'est
1: Mais
0: pas beau ça, mais oui. Voyez que vous êtes bien entouré. Voilà. La
1: c'est
0: chance
1: vrai.
0: parce que la...
1: Oui, c'est vrai, parce que il vient, il habite pas loin de chez moi, c'est à Moutier, et puis il vient, puis des fois il a un petit peu en souci, mais je raconte jamais rien, hein, je dis pas oh, ceci, j'ai mal ici, j'ai mal là, non, non, je dis rien, ni à mon autre fils. Hein. Alors,
0: Moi, je trouve ça joli, hein.
1: je me tiens tranquille. Presque dedans. Vous savez, j'ai presque pas de vue, hein. C'est un petit peu la macula, mais
0: Ouais.
1: rien prononce. Mais bon, je fais avec.
0: Mais profitez.
1: Ouais.
0: Profitez de ces moments qui vous amènent. Voyez, on est encore
1: Oui.
0: la personne qui aurait dû appeler n'est pas encore là, donc on a encore le temps.
1: Oui.
0: Quand c'est comme
1: Alors,
0: ça,
1: attendez,
0: ben voilà.
1: alors, je vous
0: Vous êtes
1: dis
0: une
1: quelque
0: chanceuse.
1: chose. Alors, il faut que je vous dise quelque chose. Vous savez, vous
0: Écoutez-moi.
1: avez la main gauche, hein. Vous allez sous le petit doigt, le dernier petit doigt. Vous faites un en dessous du petit doigt, un pouce, deux pouces. Et là, vous arrivez sur le point la terminaison du point réflecteur. Et comme j'entends dans votre voix, là, vous allez, je pense, je sens comme ça un petit problème. Alors, vous faites un pouce, deux pouces plus bas, puis contre le milieu. C'est la zone réflexe du cœur. Alors moi, je me suis beaucoup, beaucoup massé avant l'opération à cœur ouvert par le professeur prêtre de Lausanne, là. Alors, sous ce point, vous massez tout doucement, comme ça, pour décontracter le cœur. Parce que le
0: Celui-là, là,
1: tellement...
0: celui-là.
1: La main gauche. La main gauche, un
0: Non.
1: pouce, pour vous dire un pouce. Puis après deux pouces, puis juste en bas, vous massez, vous détendez, ça va vous déstresser. Vous voulez tout bien dans votre cœur. Vous savez, moi, avant l'opération, avant d'aller me faire opérer à Lausanne, il y a 14 ans, ben, vous savez, j'avais de la peau dure dans la main. Tellement que je pressais fort. Mais là, vous ne devez pas presser fort, vous, hein? Tout doucement, vous décontractez. Et puis sous tous les doigts et les poumons. Et je pense aussi un peu des fois avec la respiration, n'est-ce pas? Et puis là, sous tous les doigts, vous avez les poumons, la zone réflexe des poumons, des bronches. Et là, vous massez aussi tout doucement. Et puis voilà, vous massez aussi le gros orteil. Le pouce, puis ça vous décontracte la tête. Vous savez ce que je disais, moi,
0: D'accord.
1: à mes personnes qui venaient chez moi? Je leur disais, elle venait pour faire la réflexologie, masser. Et puis les personnes âgées, voilà, elles ne dorment pas bien, ceci, cela. Alors je leur disais, dans le temps, on disait, il faut compter les moutons au ciel, hein.

0: Moi, je parle.
1: Oui, oui, oui, oui, oui, oui.
0: Alors, je disais, maintenant, vous comptez les sous. Avec l'index, sur le pouce, vous massez tout doucement. Le pouce, hein, ça, c'est le cerveau. Mais ce qui commande le tout, c'est quand même le cœur. Hein. C'est pour ça que je vous dis, faites tout moins cœur. Le cœur, il donne la commande au cerveau, partout, partout, partout. Mais voilà, il faut que le cœur, il soit un petit peu décontracté. Parce que vous avez tellement, tellement de à faire et puis tellement de... Vous êtes prise, vous êtes passionnée. Et puis après, les animaux qui nous font aussi mal au cœur, hein. Moi, c'est pour ça que je me suis dit, le bon Dieu m'a enlevé un petit peu la lumière. Je vois encore, hein, je vois les maisons.
1: Je
0: ne devais plus avoir de vue parce que... Moi, j'allais toujours de Moutier à Courcelles, j'avais 15 chats au moins là-haut, mais c'était à la ferme, mais avec les chats. Tout le long des chemins, je voyais des animaux qui souffraient, des vaches, puis je téléphonais à l'espèce.
1: Oui, c'est vrai.
0: Puis, donc, j'ai toujours m'énervé, je m'énervais tout le temps, puis j'étais tout le temps stressé. Parce que c'est ça qui m'a aussi un peu stressé le cœur. Et puis, moi, ils m'ont changé une valve, hein, donc, par le professeur prêtre de Lausanne, celui qui a opéré 6 000 enfants, professeur prêtre,
1: qui vient du Jura.
0: Il a écrit le livre Mon petit cœur, hein, le petit livre, si vous voulez.
1: Mon petit cœur.
0: Eh bien, achetez-le, vous verrez. C'est un homme, mais plus que merveilleux, on ne peut pas dire combien. Hein. Et puis,
1: j'ai pris note, je l'achèterai.
0: Ouais. Et machin, j'ai une valve, hein, parce que je ne voulais pas me faire opérer du cœur. Je disais à mon cardiologue, non, je vais mourir. S'il faut mourir, je vais mourir. Il a dit, non, alors vous êtes trop jeune, moi ça fait maintenant 14 ans. Hein. Il m'a dit, non, il y a des opérations pour ça. Il y a une opération, j'ai dit, d'accord. Si c'est le professeur prêtre de l'université, de l'hôpital de Lausanne, je le fais. Il a écrit, 15 jours après, j'ai la réponse. Le 21 décembre, je suis descendu à Lausanne, j'ai pris le train Moutier, je ne voulais personne, hein. J'ai pris ma petite...
1: Mm-hmm.
0: Et puis, parce que je ne voulais pas de pitié, hein. Je ne voulais pas qu'on me dise, ah oui, tu verras, non.
1: Je voulais pas débrouiller toute seule, oui.
0: Mmh. Ouais, je ne voulais pas parler et puis avoir des yeux qui avaient un petit peu pitié, comme ça, hein. Voilà. Eh ben, c'est comme ça. Je fonctionne comme ça. Maintenant, j'ai plus. J'ai mes deux poitrines qui ont aussi été opérées, donc, hein, à l'humain. Ben oui. Je vous garantis une chose. Si j'avais pas vraiment la foi, donc la prière de Dieu, qui m'accompagne de Jésus, du Saint-Esprit, de tous les saints. Ah ben, je ne serai pas là,
1: c'est vrai.
0: Je
1: ne
0: suis plus là. Hein. Et puis,
1: il faut qu'on lui demande. Oui,
0: oui. Ouais. Et il faut pas seulement dire, oh ben, bon, mon Dieu, aide-moi, j'ai besoin de ton aide. Non, il faut vraiment...
1: Non, mais c'est vrai. Les gens, ils demandent toujours, Dieu aide-moi, oui, c'est vrai.
0: Non, ça va pas, ça. Il faut parler, il faut prendre le temps, puis surtout quand il fait plutôt sombre. Moi, je suis, étant donné mes yeux, je suis beaucoup à la maison, hein. Je dois attendre, j'ai un ami qui est formidable, qui vient me chercher, puis après, il me conduit, je ne peux pas aller au magasin toute seule, hein. Mais ça ne fait rien. Non, ça ne fait rien, c'est comme ça. Je suis contente si je suis là encore pour mes deux enfants. Je vous raconterai une autre fois une histoire autre de mon fils qui a eu passé 30 ans de drogue dure. Mais maintenant, il a eu un cancer des poumons, mais il va. Il a fait des rayons, c'est pas des rayons. Alors voilà. Il vient aussi toutes les semaines me dire bonjour. Et puis voilà, je suis là. Il faut que je sois encore là, je pense. C'est pas l'heure d'éteindre la bougie.
1: Mais parce que c'est pas l'heure, hein. Non, c'est pas l'heure. Vous avez encore du travail à faire. La preuve, c'est que quand nous deux, on parle, voilà, et vous êtes une dame réconfortante. Mais oui.
0: Enfin, j'ai fait 25 ans de zone.
1: C'est ça qui est merdant.
0: Réflexothérapie.
1: Réflexologie.
0: Qui était content. Et puis, si les personnes veulent aller

0: faire des massages de pieds, il faut qu'elles aillent vers quelqu'un qui est reconnu. Et puis, il faut que cette personne, elle ne fasse pas trop longtemps. Une demi-heure, trois quarts d'heure, ça suffit. Parce que la personne qui masse, elle est fatiguée. Puis l'autre qui reçoit le massage, elle est aussi fatiguée. Et puis comme ça, ils ne peuvent pas demander 100 francs. Moi, je demandais 25, 30 francs. J'avais des riches, j'avais des pauvres, j'avais toutes sortes. Les pauvres, beaucoup d'Italiens qui travaillaient. Alors, là, j'avais toujours un prix spécial. Hein. Déjà, 25 francs, moi, j'étais un peu débordé, mais ça ne fait rien. J'ai fait ce que j'ai pu, et puis ce que j'ai eu comme force.
1: Mais vous me rappellerez, vous m'appelez à l'arrière, ça me fait de nouveau très, très, très plaisir de partager les connaissances avec vous. Ah ben oui, avec grand plaisir. Parce que l'émission va s'arrêter.
0: Je dois vous dire que maintenant, il vous faut faire ça. Vous massez aussi dessus la main.
1: Je le fais, je le fais. D'accord ? Voilà, parce que l'émission va s'arrêter. Moi, je vous embrasse, je vous fais un gros, gros bisou. Et j'ai été très pleine de plaisir de terminer l'émission avec vous. Et je vous dis à très bientôt. D'accord ? Vous êtes encore là ? Non, non, accroché. Alors, bonne nuit et puis à très bientôt. Hein. Cette charmante dame. Alors moi, je vais vous dire bonne nuit également, à très bientôt, à demain, et puis passez une excellente nuit avec des beaux rêves. L'orage commence, hein, il y a du vent, tout est ouvert, effectivement, je sens quelques gouttes de pluie qui tombent, ça va être excellent, et puis ça va nous remettre un petit peu, plein d'énergie demain. Voilà. Alors n'oubliez pas 0901 901 993, cliquez 831 Victor, c'est moi. Voilà. Et je vous souhaite surtout une belle nuit fraîche. À bientôt.

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L'alchimie, pour moi, c'est un outil qui conduit au bonheur. Alors le bonheur, mais ce qu'on veut, c'est l'intensité du moment présent. C'est tout est à sa place, nous aussi, mais on ne sait pas pourquoi. L'amour, c'est ça aussi. Tout est à sa place. Mais unité, amour, vérité, c'est la même chose. C'est des mots différents pour dire la même chose. Lumière, c'est des mots différents pour dire la même chose. C'est cet état, c'est un état d'être. Pas un état de paraître, un état d'être. Et surtout un état de moment présent. D'ailleurs, quand on parle de Dieu, les croyants parleront de la présence. Ça veut dire que c'est pas quelque chose qui va venir, c'est pas quelque chose qu'on regrette, non, c'est là. Et je pense que cette présence, l'alchimie, notre travail, nous conduit à cette présence, c'est-à-dire à cette intensité du moment présent. Lao Tzu disait la beauté dans l'œil de celui qui regarde, mais la laideur aussi. Donc, ça veut dire que notre monde peut nous paraître horrible à chaque seconde ou merveilleux à chaque seconde, mais ça change, c'est pas le monde qui change, c'est notre perception.

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L'alchimie, pour moi, c'est un outil qui conduit au bonheur. Alors le bonheur, mais ce qu'on veut, c'est l'intensité du moment présent. C'est tout est à sa place, nous aussi, mais on ne sait pas pourquoi. L'amour, c'est ça aussi. Tout est à sa place, mais unité, amour, vérité, c'est la même chose. C'est des mots différents pour dire la même chose. Lumière, c'est des mots différents pour dire la même chose. C'est cet état, c'est un état d'être. Pas un état de paraître, un état d'être. Et surtout un état de moment présent. D'ailleurs, quand on parle de Dieu, les croyants parleront de la présence. Ça veut dire que c'est pas quelque chose qui va venir, c'est pas quelque chose qu'on regrette, non, c'est là. Et je pense que cette présence, l'alchimie, notre travail, nous conduit à cette présence, c'est-à-dire à cette intensité du moment présent. Lao Tzu disait « la beauté est dans l'œil de celui qui regarde », mais la laideur aussi. Donc, ça veut dire que notre monde peut nous paraître horrible à chaque seconde ou merveilleux à chaque seconde, mais ça change, c'est pas le monde qui change, c'est notre perception.

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L'alchimie, pour moi, c'est un outil qui conduit au bonheur. Alors le bonheur, on met ce qu'on veut, c'est l'intensité du moment présent. C'est tout est à sa place, nous aussi, mais on ne sait pas pourquoi. L'amour, c'est ça aussi. Tout est à sa place. Mais unité, amour, vérité, c'est la même chose. C'est des mots différents pour dire la même chose. Lumière, c'est des mots différents pour dire la même chose. C'est cet état, c'est un état d'être. Pas un état de paraître, un état d'être. Et surtout un état de moment présent. D'ailleurs, quand on parle de Dieu, les croyants parleront de la présence. Ça veut dire que c'est pas quelque chose qui va venir, c'est pas quelque chose qu'on regrette, non, c'est là. Et je pense que cette présence, l'alchimie, notre travail, nous conduit à cette présence, c'est-à-dire à cette intensité du moment présent. Lao Tzu disait la beauté est dans l'œil de celui qui regarde, mais la laideur aussi. Ça veut dire que notre monde peut nous paraître horrible à chaque seconde ou merveilleux à chaque seconde, mais ça change, c'est pas le monde qui change, c'est notre perception.

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L'alchimie, pour moi, c'est un outil qui conduit au bonheur. Alors, le bonheur, on met ce qu'on veut, c'est l'intensité du moment présent. C'est tout est à sa place, nous aussi, mais on ne sait pas pourquoi. L'amour, c'est ça aussi. Tout est à sa place. Mais unité, amour, vérité, c'est la même chose. C'est des mots différents pour dire la même chose. Lumière, c'est des mots différents pour dire la même chose. C'est cet état, c'est un état d'être. Pas un état de paraître, un état d'être. Et surtout un état de moment présent. D'ailleurs, quand on parle de Dieu, les croyants parleront de la présence. Ça veut dire que c'est pas quelque chose qui va venir, c'est pas quelque chose qu'on regrette, non, c'est là. Et je pense que cette présence, l'alchimie, notre travail, nous conduit à cette présence, c'est-à-dire à cette intensité du moment présent. Lao Tzu disait la beauté dans l'œil de celui qui regarde, mais la laideur aussi. Ça veut dire que notre monde peut nous paraître horrible à chaque seconde ou merveilleux à chaque seconde, mais ça change, c'est pas le monde qui change, c'est notre perception.

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1: La chimie, pour moi, c'est un outil qui conduit au bonheur. Alors le bonheur, on met ce qu'on veut, c'est l'intensité du moment présent. C'est tout est à sa place, nous aussi, mais on ne sait pas pourquoi. L'amour, c'est ça aussi. Tout est à sa place. Mais unité, amour, vérité, c'est la même chose. C'est des mots différents pour dire la même chose. Lumière, c'est des mots différents pour dire la même chose. C'est cet état, c'est un état d'être. Pas un état de paraître, un état d'être. Et surtout un état de moment présent. D'ailleurs, quand on parle de Dieu, les croyants parleront de la présence. Ça veut dire que c'est pas quelque chose qui va venir, c'est pas quelque chose qu'on regrette, non, c'est là. Et je pense que cette présence, l'alchimie, notre travail, nous conduit à cette présence, c'est-à-dire à cette intensité du moment présent. Lao Tzu disait la beauté est dans l'œil de celui qui regarde, mais la laideur aussi. Ça veut dire que notre monde peut nous paraître horrible à chaque seconde ou merveilleux à chaque seconde, mais ça change, c'est pas le monde qui change, c'est notre perception.

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L'alchimie, pour moi, c'est un outil qui conduit au bonheur. Alors le bonheur, mais ce qu'on veut, c'est l'intensité du moment présent. C'est tout est à sa place, nous aussi, mais on ne sait pas pourquoi. L'amour, c'est ça aussi. Tout est à sa place. Mais unité, amour, vérité, c'est la même chose. C'est des mots différents pour dire la même chose. Lumière, c'est des mots différents pour dire la même chose. C'est cet état, c'est un état d'être. Pas un état de paraître, un état d'être. Et surtout un état de moment présent. D'ailleurs, quand on parle de Dieu, les croyants parleront de la présence. Ça veut dire que c'est pas quelque chose qui va venir, c'est pas quelque chose qu'on regrette, non, c'est là. Et je pense que cette présence, l'alchimie, notre travail, nous conduit à cette présence, c'est-à-dire à cette intensité du moment présent. Lao Tzu disait « la beauté est dans l'œil de celui qui regarde », mais la laideur aussi. Donc, ça veut dire que notre monde peut nous paraître horrible à chaque seconde ou merveilleux à chaque seconde, mais ça change, c'est pas le monde qui change, c'est notre perception.

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2: Bélier. Célibataire, n'écrivez pas à l'avance le scénario de votre prochaine rencontre. Vous êtes le seul acteur de votre destin. Laissez la place aux coïncidences. Taureau, votre prestance ne fait aucun doute et vous laissez aller de l'allure. Laissez apparaître de temps en temps vos failles. Cela vous donne un certain charme. Gémeaux. Si vous rencontrez un petit problème de santé, prenez contact avec votre médecin. Il saura vous rassurer et vous vous sentirez beaucoup mieux. Cancer. Avec la lune en cancer, vous attendez peut-être trop de votre partenaire. Louange, dévotion, admiration, n'est-ce pas trop lui en demander? Lion. Célibataire, vous trouvez enfin l'épaule sur laquelle vous reposez. Vous vous rapprochez d'un être très désiré, peut-être plus jeune que vous. Vierge. Avec Vénus en balance, même si vous êtes très sollicité côté cœur, ne jouez pas avec le feu. Le retour de flamme pourrait arriver plus vite que prévu. Balance. Passez la ligne d'arrivée en premier, vous intéresse au plus haut point et vous le faites avec panache. Théâtral, flamboyant, vous attirez tous les regards. Scorpion. La journée est très chargée, il reste beaucoup de dossiers à traiter, mais vous avez la possibilité d'accélérer les choses en utilisant vos ressources. Sagittaire, votre intuition vous a permis d'avoir un cran d'avance et vos adversaires ne vous ont pas vu arriver. Ils n'avaient pas assez travaillé leur sujet. Capricorne, côté cœur, l'esprit de reconquête vous anime et celui que vous pensez avoir perdu en chemin ne restera pas longtemps sur le bord de la route. Verseau, vous êtes un véritable courant d'air. Si votre partenaire a l'impression de n'être qu'un accessoire dans votre vie, vous risquez de réveiller sa rancune. Poisson, avec Saturne opposé à votre soleil, vous décidez de ne plus être une marionnette avec laquelle on tire les ficelles. Vous fixez des limites très strictes.
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Bien, comment allez-vous? Est-ce que vous avez passé une bonne journée? Et en tout cas, nous, oui, on est là prêt à vous recevoir sur le plateau de Parlez-moi d'avenir, bien sûr, accompagné de la personne qui est au téléphone à l'arrière et de la personne qui est à la régie. On est toute l'équipe, on est prêt. Allez-y dès à présent, 0901-901-993. Vous faites le 1 si vous voulez être avec moi. Donc, après avoir composé le numéro, vous faites le 1. Et vous serez donc accueilli par la personne qui est au téléphone. Si vous voulez plutôt parler aux gens qui sont à l'arrière, ils sont quelques-uns, vous les voyez en bas de votre écran, eh bien, vous faites le 2, suivi quand la petite voix vous le demande de leur code PIN. Et vous serez connecté avec eux, pour autant qu'ils soient en vert. S'ils sont déjà en orange jaune, ça veut dire qu'ils sont déjà occupés. À ce moment-là, choisissez quelqu'un d'autre. Ou attendez un petit peu que la personne se libère. Voilà. Donc on est toute l'équipe là. Donc le 1 donc pour ici aussi. Le 2 pour l'arrière. Et le 3, si vous ne voulez pas choisir, vous dites... Oh là là, je ne sais pas qui choisir à l'arrière. Je ne sais pas. Je ne sais pas qui est mieux, qui est moins bien. On est tous pareils. On a chacun nos mancies différentes, simplement. Notre façon de faire différente, mais on est tous des médiums. Et donc à ce moment-là, vous faites le 3. Vous appuyez... Pardon. Excusez-moi, vous appuyez sur la touche numéro 3 et ainsi vous serez connecté avec quelqu'un complètement au hasard à l'arrière. Donc pas de souci, vous faites confiance aussi ou un peu au hasard, qui souvent on le dit dans la vie en médiumnité n'est pas vraiment du pur hasard. Mais voilà, laissez faire au petit bonheur la chance et puis si vous tomberez comme sur quelqu'un où ça va certainement très très très bien se passer et vous apprendrez peut-être aussi à voir quelqu'un avec une autre façon de parler, une autre mancie, peut-être un pendule, ou je ne sais pas ce qu'ils font exactement, je connais pas tout le monde, enfin je connais tout le monde mais je ne sais pas exactement avec quoi ils travaillent, tarot de Marseille. Comme j'ai dit, pendule ou d'autres, oracle G et d'autres et d'autres et d'autres. Donc il y a chacun travaille avec ses supports qu'il utilise, ou il y en a même qui travaillent sans support et qui sont ce qu'on appelle médium pur, je le suis, mais j'aime bien m'appuyer sur les... Je vais pas, pour ressentir les choses, vous avez vu que des fois, lorsque je tire les cartes, je dis aussi des choses, ben écoutez, ceci, cela... C'est pas, on pourrait penser que c'est du blabla ou comme ça, mais c'est des choses que je ressens ou qu'on me dit de vous dire. Donc voilà, donc je me considère, entre guillemets, sans aucune prétention, comme médium pur, c'est-à-dire je n'ai pas besoin de support, mais voilà, l'expérience et les années font que avoir un support, c'est quand même bien, parce que ça va infirmer ou confirmer ce que l'on ressent. Et ça permet aussi, pour ceux qui débutent ou comme ça, de reposer l'esprit. Si on fait travailler que sa médiumnité pure, c'est bien, mais c'est très dur, c'est très difficile, c'est très fatigant, et c'est très prenant. Et au nombre, et comment dire, au bout de pas mal d'années, ça peut être très déstabilisant. Voilà, très très fort, très déstabilisant. Je vous dirai pas jusqu'où ça peut aller, mais ça peut aller très très loin et pas forcément toujours dans la bonne direction. Donc c'est pour ça que moi je conseille à ceux, j'ai aucun conseil à donner, chaque fois on me dit pour qui il se prend, mais j'ai donné des cours là-dedans il y a des années, j'en donne moins, pratiquement plus, mais de temps en temps. Hein, c'est bien d'avoir un support pour décharger un petit peu ses énergies et reposer un peu son esprit, mais après... Il y en a qui m'ont eu dit dans le corps, ah non, non, mais moi je travaille médium pur, il n'y a pas de souci, hein, chacun fait ce qu'il veut, absolument, hein, tout à fait. Voilà, donc vous avez le cadre est posé, vous avez le numéro de téléphone devant vous, le 1 pour moi, le 2 pour nos amis à l'arrière, ou le 3 si vous ne voulez pas choisir, et vous savez que vous avez aussi la possibilité de participer à cette émission, comment dirais-je, de façon directe, c'est-à-dire vous pouvez vous inscrire au concours. Notre concours TVM3, donc qu'est-ce que c'est que ce concours pour les gens qui ne connaîtraient pas? Eh bien, il s'agit de vous inscrire à un concours, donc vous avez deux façons de le faire. La plus rapide, la plus simple, c'est par SMS comme on vous le montre. Vous envoyez le mot TVM3 au 700-700, le mot TVM3, donc vous faites 700 TVM3 dans message et envoyez. Et vous êtes inscrit directement à notre panel concours. De temps en temps, lorsque nous en aurons besoin ou lorsque ils le décideront à l'arrière, on va les
tirer un petit concours et voilà, et si c'est vous, eh bien on vous appellera et on vous expliquera le procédé. Il y a tout un procédé, enfin un petit procédé, c'est très simple, mais voilà, c'est ça, c'est la personne qui est au téléphone qui vous l'expliquera lorsque elle vous aura tiré au sort. Alors, le tirage au sort se fait vraiment de façon aléatoire. Ce qui se fait moins aléatoire, c'est pas que c'est pas aléatoire, ce qu'on fait moins aléatoire, c'est parce que j'ai dit, il y a deux façons de s'inscrire. Vous pouvez aussi vous inscrire par courrier, si vous n'avez pas d'SMS. Donc j'ai oublié de vous dire, le SMS coûte 1 franc par SMS envoyé. Et si vous décidez d'envoyer par courrier, ça vous coûtera aussi 1 franc 10 ou 1 franc 20, le prix du timbre. Pour envoyer le courrier, donc c'est le prix du transport. Et pour le portable, c'est la même chose. Hein, donc c'est le prix du transport. Donc voilà, donc vous pouvez effectivement nous écrire à concours TVM3, parlez-moi d'avenir, casse postale 285, on vous le montre à l'instant, 285 1024 écu blanc. Vous pouvez juste mettre TVM3 285 1024 écu blanc, ça suffit. Hein. Moi je vous dis tout, mais vous n'êtes pas obligé de tout marquer. Tant que vous vous adressez à TVM3, casse postale 285, mettez concours quand même, parce que peut-être qu'ils pensent que vous envoyez une carte depuis votre lieu de vacances pour nous faire coucou. Et alors mettez bien à gauche votre prénom, votre vrai prénom, comme je le dis chaque fois, je ne vais pas revenir là-dessus. Moi en tout cas, pour moi, il me faut le vrai prénom. Et aussi un numéro de téléphone où on puisse vous joindre facilement. Pourquoi ? Parce que si vous donnez le numéro de votre... d'un bureau, ou bien le numéro que vous avez en bas, là, je sais pas, à l'entrée, qui est un numéro, peut-être, je sais pas, pour les clients, je dis n'importe quoi, eh ben, on va téléphoner, et on n'arrivera jamais à vous joindre. Alors, on insiste quelques fois, mais si au bout de 5, 6, 7, 8 fois, vous ne répondez jamais, eh bien, on va mettre votre carte postale de côté. C'est dommage. Donc, mettez bien le numéro de téléphone auquel on peut vous joindre facilement. Si par hasard, je réexplique ceci, parce que je sais que j'ai des gens qui m'ont dit « Oui, mais des fois, quand on m'appelle, je suis en train de manger, ou bien j'ai mon ami qui est là, il y a quelqu'un, une visite à l'improviste qui est arrivée, c'est délicat de poser des questions devant des gens. » Je comprends, on comprend tous. Donc à ce moment-là, dites à la personne qui vous appelle que pour le coup, vous avez gagné le concours, vous dites « C'est pas le bon moment, est-ce que je peux passer une autre fois ?» Il n'y a pas de souci. On va vous demander quand ça vous arrange et avec qui, parce qu'effectivement nous sommes plusieurs, si vous voulez, avec moi, avec Nino ou avec Cristal ou autre, et bien à ce moment-là on vous programmera, puisque vous avez gagné le concours, vous n'allez pas perdre votre place ni votre possibilité de poser des questions, mais on vous programmera pour une autre émission sans problème. Voilà, donc ça, n'hésitez pas à le dire, parce que je sais que des fois, il y a des gens, on entend parler tout bas, oui, je vous parle tout doucement, j'ai quelqu'un qui est arrivé. Faites pas comme ça, c'est dommage, parce que vous êtes dans le stress, vous n'êtes peut-être pas dans l'attention de ce qu'on va vous dire, donc c'est mieux de reporter, dire on fait une autre fois, mais il faut oser le dire, parce que des fois les gens disent, oh là là, si je ne le dis pas, je vais perdre l'avantage du concours. Pas du tout. Voilà. Donc dites-le, on est là pour ça, on s'arrange, on vous programme encore une fois, une autre fois, et puis comme ça, c'est la fois où vous serez, où vous aurez décidé. Et si on vous rappelle, ça ne joue toujours pas, ben vous le dites. Hein, voilà. Je ne sais plus comme qui c'est qui disait qu'on a une bouche pour parler, pour s'exprimer, pour dire les choses. On dit, ok, pas de souci, on reprogramme encore plus loin, il n'y a pas de souci. Voilà. Si vous êtes tiré au sort, vous êtes choisi. Par contre, le fait de ne pas répondre, vous dites, oh là là, ça ne me convient pas, je ne réponds pas, c'est pas toujours bien, parce que nous, on a l'impression que vous n'avez pas entendu, ou pas que la personne s'en fiche, mais que la personne... Elle joue, parce que bon, là aussi, on a aussi des gens qui jouent à un concours. Alors, je ne veux pas faire 1000 explications pour ce concours, mais c'est vrai que si on participe à un concours et qu'on ne répond jamais, à quoi ça sert de participer à un concours ? À ce moment-là, ne dépensez pas 1 franc en concours ou même en timbre, si vous faites par carte postale, si finalement vous ne répondez jamais ou vous n'avez pas envie de répondre. Là aussi, une petite précision, je sais qu'on est très sollicité, parce qu'on souvent se dit, oh là là, c'est encore de la pub, c'est un vendeur, une assurance, du vin, on ne sait pas, on ne répond pas. C'est dommage. Répondez, même si c'est du vin, moi je dis toujours, j'ai fait ce métier-là, vous dites, écoutez, ça ne m'intéresse pas, au revoir. Mais si c'est nous et puis que vous ne répondez jamais, ben là, vous allez perdre votre tour. Donc ça serait
complètement passé à côté. Et puis à ce moment-là, donc ça sert à... Je dis à ce moment-là, si c'est pour ne pas répondre, ne jouez pas, ça vaut pas la peine. Ok, clos, sujet clos, on va passer à autre chose. Mais c'est vrai que je tenais à préciser, parce qu'on a souvent des remarques de gens qui disent « Oh, mais j'ai joué, on m'a jamais appelé. » Mais si, madame. Puis nous, on voit, hein, parce qu'on voit tout ce qu'on a fait. On vous a appelé 8 fois, madame. « Ah bon ?»« Ah, mais je croyais que c'était de la pub. » Je croyais. Ben non, c'était pas... Alors peut-être que vous avez reçu 15 appels, il y en a 7 qui étaient de la pub, mais il y en a 8 que c'était nous. Donc, répondez, s'il vous plaît, sinon, voilà, comme je disais. Moi, si je joue à concours, et puis que pour gagner une voiture, et puis qu'on m'appelle pour me dire vous avez gagné, et puis que je réponds pas, ben je vais passer à côté de la voiture. Donc c'est, c'est fait pour ça, les concours. Bon, allez. Donc vous savez aussi que nous avons un site internet... www.parlez-moi-d'avenir.tv ou .shop. Qu'est-ce que c'est que ce site? Qu'est-ce qu'il y a dessus? Eh bien, allez voir vous-même, je vous laisse le découvrir. Il y a les replays, donc c'est les anciennes émissions que l'on peut revoir. Il y a tous les consultants, bien sûr, toute l'équipe qui est là. Il y a, qu'est-ce qu'il y a encore? Il y a la boutique, le shop, j'ai quelques articles ici, si on a du temps on en parlera. Donc le shop, les replays, les consultants, il y a aussi toute une explication de ce que c'est que TVM3, parlez-moi d'avenir, notre philosophie d'entreprise, etc., etc. Comment on travaille? Je vous laisse découvrir ça vous-même, d'aller voir. Et puis, comme je disais, vous avez effectivement toute la liste des consultants, donc des gens qui travaillent à l'arrière. Vous avez les gens présents qui sont connectés. Par exemple, si vous y allez maintenant, vous allez voir les gens en vert au début. S'il y a des gens occupés, vous les verrez parmi les verts occupés, en jaune-orange. Et après, la suite de la liste, c'est en gris. Ils sont, la petite pastille en bas est grise et c'est marqué « absent ». Mais vous pourrez ainsi voir toute l'équipe en entier sur le site « présent, occupé et absent ». Voilà. Sur ce site, il y a aussi les cartes prépay. Pour ceux qui ne les connaîtraient pas, qu'est-ce que c'est que ces cartes prépay? En fait, c'est pour vous la possibilité d'avoir des minutes moins chères que ce qui est annoncé en bas de votre écran. Comment cela fonctionne-t-il? Eh bien, là aussi, deux façons. La plus simple, la plus rapide, c'est d'aller sur le site. Justement, vous allez sous carte prépay. Vous aurez des minutages, 10 minutes, 15 minutes, 30 minutes, 60, 90, 120. Et si vous prenez... Alors, vous pouvez pas prendre une carte prépay 8 minutes, 5 minutes, c'est minimum 10. Donc, si vous prenez déjà 10 minutes... La minute ne vous coûtera plus que 3,50 francs. C'est-à-dire que vous allez payer, au lieu de 10 minutes au prix qui est indiqué en bas de votre écran, vous aurez 10 minutes à 3,50 francs. Donc vous gagnez déjà 4 francs, donc ça vaut la peine. Et plus vous prendrez de minutes, 15, 30, 60, etc., moins cher sera le prix pour arriver pour 120 minutes, le plus de minutes que l'on peut prendre en carte prépay, au moins cher possible, 3 francs la minute. Voilà. Et là, bien sûr, vous pouvez répartir vos minutes en plusieurs appels, 5 minutes par là, 10 minutes par là, par-ci, par-là, à mesure que vous avez des questions. Et ces cartes n'ont pas de date d'échéance ou de préemption, donc ça ne va... Vous avez encore des minutes pendant 2 ans, ben elle va fonctionner. Elle fonctionnera tant que vous avez des minutes. À partir du moment où ça arrive, si vous avez pris 120 minutes et que vous avez tout utilisé, déjà à la fin, il y a une petite sonnerie qui va vous avertir, vous et votre interlocuteur ou interlocutrice, que la carte va se terminer. Voilà. Mais ça vaut la peine d'avoir ces cartes. Et moi, je trouve aussi que c'est souvent, alors par exemple, une très bonne idée cadeau, vous pouvez dire, bah, tiens, j'ai mon copain, ma copine qui adore téléphoner, je lui offre une carte, tiens, je vais lui offrir 60 minutes. Voilà, pourquoi pas. Et puis cette personne a comme ça 60, 15, 30, ce que vous voulez, minutes pour converser. Ou vous pouvez aussi, et ça c'est aussi un joli cadeau, vous avez quelqu'un à côté de vous qui dit, oh là là, moi j'ai pas trop les moyens de téléphoner, eh ben moi j'ai une carte prépaye. J'ai encore, j'ai pris 120, j'ai encore 90 minutes. Tiens, téléphone, quel téléphone devant vous, hein, bien sûr, parce que pas qu'elle abuse. T'as quoi, 2 questions? Eh ben, tu téléphones, tu fais tel code, et elle pourra ainsi utiliser vos minutes
Si vous le voulez, hein. Donc après chacun a les siennes, mais si vous le voulez, vous pouvez dire, tiens, je te fais un petit cadeau, je te donne 10 minutes, 8 minutes, 5 minutes, ce que vous voulez, 3 minutes, pour poser ta question, et puis on le fait ensemble. Voilà, faites ensemble, parce que pas que la personne dise, oh ben c'est sympa, puis elle fait 25 minutes, puis elle vous pompe votre carte, ça c'est pas le but non plus, mais ça peut être une idée, effectivement. Et avec une carte,

0: Une carte prépaye, eh bien, on peut faire ça, il n'y a pas de souci. Voilà. Ces cartes prépaye, j'ai dit, il y a deux façons. Vous pouvez aller sur le site, mais si vous n'avez pas d'Internet, il y a des gens qui n'ont pas d'Internet. J'ai oublié de dire, c'est vrai, comment régler par Internet le nombre de minutes que vous avez pris. Vous n'avez que la possibilité d'une carte de crédit, pas de carte de débit, ça ne fonctionne pas. Carte de crédit. Et là, une fois que vous aurez mis votre numéro de carte de crédit, ça va vous débiter immédiatement, c'est-à-dire accepter, comme dans les magasins ou en vacances quand on paye quelque chose. Et à partir de là, vous recevrez un code à 5 chiffres que vous devrez appliquer en faisant un autre numéro de téléphone pour les cartes prépayées. Mais tout ça, je vous dis ça en vitesse, mais tout est expliqué, vous verrez. Les gens qui l'utilisent, au début, ça paraît compliqué. Oh là là, il y a un code, il faut faire un autre numéro. Mais c'est enfin un numéro, ça dit carte prépayée, mettez votre code, tac, tac, tac, tac, tac, vos 5 chiffres, et ça fonctionne. Et puis après, vous devez faire 1, si c'est l'émission, 2, si c'est pour l'arrière, ou 3 si vous ne voulez pas choisir. Si c'est en dehors de l'émission, le 1 ne fonctionne pas, vous le savez, il n'y a que le 2 et le 3 qui fonctionnent. Mais tout est après la même chose, mais vous ne payez plus, vous avez déjà payé. Et puis, ce que j'étais en train de dire, si effectivement vous n'avez pas de carte de crédit, ça arrive que des gens n'utilisent pas des cartes de crédit, ou tout simplement vous n'avez ou vous avez des difficultés à utiliser Internet, parce que ça arrive que beaucoup de gens ont, mais ne savent pas très bien comment faire sur... Alors, vous pouvez vous faire aider, mais vous pouvez aussi vous commander ces cartes prépayées par téléphone au 021-694-2400. On vous le montre à l'instant, 021-694-2400. Pendant les heures de bureau, s'il vous plaît. Alors attention, c'est un peu les vacances partout. Peut-être vous tombez un jour où il n'y a personne. Vous avez un répondeur, vous pouvez laisser votre message, j'aimerais une carte prépayée de temps, etc. Et ainsi, alors je dis juste à la régie, je vois qu'il y a quelqu'un, mais je ne vois pas les coordonnées, si jamais. Ah voilà, ah merci. Bonsoir.
1: Bonsoir Bruno.
0: Mais bonsoir, comment allez-vous?
1: Ça va.
0: Ça va. Vous avez passé une belle journée. Vous avez passé une belle journée, un bon week-end.
1: Oui.
0: Bon, formidable. Dites-moi, qu'est-ce que je fais pour vous, ma chère Catherine?
1: Comme d'habitude, l'énergie.
0: Les énergies, pour vous, hein? Comment ça va? D'accord. Alors, un chiffre entre 1 et 6, s'il vous plaît. 5, d'accord. Vous avez travaillé aujourd'hui?
1: Non, j'ai un arrêt.
0: Ah, vous avez un arrêt?
1: Maladie.
0: D'accord, ouais, ben ça arrive. Hein. Vous êtes arrêté longtemps ou bien quelques jours seulement?
1: Quelques jours.
0: Quelques jours, d'accord. Vous avez pris froid, c'est ça?
1: Oui.
0: Ça s'entend un peu à la voix, ouais. Alors, 4, 5. Oh, bah avec ces changements de température qu'on a, chaud, froid, froid, chaud, chaud, alors, c'est pas évident, hein. 3, 4, 5. 1, 2, 3, 4. Bon, rien de... Tout va bien. Bah, effectivement, il y a peut-être des petits blocages, mais... C'est peut-être ce que vous passez, peut-être, hein, je peux pas... Bon, vous avez la carte de la protection. Je vois rien de grave dans les énergies. Et je sais que vous aimez bien que je vous fasse le secret. Je vous ferai le secret après, Catherine, d'accord?
1: Oui.
0: Voilà, mais je vois rien de grave ni de particulier. Vous avez une question, c'est pour votre maman, c'est ça?
1: Oui.
0: Aussi les énergies?
1: Oui, l'énergie, et puis elle était... J'ai appéré le 7 mai.
0: Oui.
1: Et puis voir si ça va.
0: Si ça va, d'accord. Mais les douleurs, oui. Pour elle a moins de douleurs ou bien ça va mieux maintenant?
1: Ça va mieux.
0: Ça va mieux, hein, c'est ce que je pensais.
1: Et trotte comme un lapin.
0: Pardon? Ah, trotte comme un lapin.
1: Ouais.
0: Bon, bah alors c'est bien. Donnez voir un chiffre entre 1 et 6, s'il vous plaît.
1: 6.
0: Ça m'a toujours fait rire cette expression trotter comme un lapin. Tuc tuc tuc tuc, parce qu'ils sautent les lapins. Alors le 6 pour votre maman. 6. Six. Elle a pas trop le moral en ce moment, ou bien ça va?
1: Ça va.
0: Ouais, parce que... Ou alors c'est quelqu'un qui est... Elle s'inquiète.
1: Là, parce que le mercredi, elle fera un contrôle pour la hanche.
0: Ah.
1: Et voir si ça joue, ça. Pour faire une radio, puis faire un contrôle.
0: Alors c'est peut-être ça, parce qu'on la voit un peu. Alors c'est peut-être ça, parce qu'effectivement, et puis l'hospitalisation, c'est pas l'hospitalisation, mais c'est le traitement, donc c'est peut-être, ça peut être ça, hein, comme ça peut, encore une fois, je veux pas être plus, plus royaliste que le roi, et puis dire oui, c'est ça, ça peut être ça, comme ça peut être autre chose, mais on voit que ça peut aussi être l'inquiétude, parce qu'on la voit un peu inquiète, mais bon, après, la carte, la force, santé, la paix, ça va aller, hein. Donc il lui faut, c'est clair, si elle est opérée au mois de mai, on est mois de juin, donc ça fait quand même pas si longtemps que ça, le genre d'opération comme elle a eu à la hanche, hein, c'est juste, hein, vous m'avez dit qu'elle a eu l'opération,
1: oui.
0: Voilà, donc c'est quand même des choses. Moi, je suis ni médecin, ni ostéopathe, ni physio, mais je pense, d'après ce que je sais de d'autres personnes, ça prend plusieurs mois, 3, même 6 mois. Alors, le plus gros, on dit 3 mois, puis après, jusqu'à 6 mois, voire une année, pour que tout se rétablisse à 100%, puis que les choses se mettent comme il faut. Donc, il faut un petit peu de temps. C'est vrai que c'est un petit peu tôt, mais je la vois sur le bon chemin, et puis je vois pas de, alors encore une fois, hein, je vois pas de sec, je peux pas aller, dans mon ressenti, je vois pas de choses qui tourneraient mal, ou bien de séquelles, ou quoi que ce soit, tout ira bien, voilà, vous inquiétez pas, d'accord?
1: Oui, puis voir s'il y a un copain à venir pour voir.
0: Pour
1: si,
0: vous
1: oui.
0: Vous voudriez savoir si vous allez rencontrer quelqu'un, c'est ça, Catherine?
1: Oui.
0: D'accord. Actuellement, vous n'avez personne?
1: Non.
0: D'accord. Mais vous avez déjà eu des copains, bien sûr.
1: Oui.
0: Alors, un chiffre entre 1 et 6, s'il vous plaît.
1: 4.
0: D'accord. Mais vous cherchez ou pas trop?
1: Non, pas trop, mais...
0: Ça peut tomber dessus comme ça, des fois.
1: Ouais.
0: Il y a une rupture avec quelqu'un dans le passé qui vous a beaucoup touché ou blessé?
1: Oui.
0: Ouais, on la voit. Ouais. Ça peut être ce qu'on a... Ouais, c'est normal, hein, ça peut être ce qu'on appelle un frein à la rencontre, parce qu'on a un petit peu peur, et voilà, exactement, il y a des petits blocages. Vous avez, en fait, ce que disent les cartes, vous avez envie d'un côté, mais d'un autre, vous avez un petit peu... C'est pas peur panique, hein, c'est pas une peur de la personne, mais vous avez peur de mal tomber, ou que ce soit pas quelqu'un comme il faut, ou bien que cette personne profite de vous, et c'est un petit peu ce que je vois. Maintenant, je dirais, il y a un couple, vous allez rencontrer quelqu'un, mais c'est pas tout de suite. Moi, je dirais plutôt l'année prochaine, je pense en début d'année 2025, voilà. Ok? Ça marche?
1: Oui.
0: Et puis, lâchez un petit peu. Alors, voilà, je sais que c'est plus facile à dire qu'à faire. C'est la personne que vous allez rencontrer, il faut lâcher un petit peu ce qu'on appelle le passé, ne pas ressortir. Parce que, comment dire, si vous voulez, si vous mettez en avant vos échecs ou le problème du passé, la personne que vous allez rencontrer, elle y est pour rien. Et puis, elle pourrait pas s'enfuir, mais ça pourrait la refroidir. Donc, il faut jamais... Enfin, je sais que c'est plus dur, encore une fois, à dire qu'à faire, mais il ne faut jamais mettre en avant le passé quand on rencontre une nouvelle personne. C'est clair que dans un coin de votre tête, vous pouvez vous dire « Ah, mais avec l'autre, ça s'était mal passé, ceci, cela. » Mais la personne que vous allez rencontrer sera différente. C'est pas que ça... Alors, on ne peut jamais savoir, mais en principe, chaque personne est différente. Et ça ne veut pas dire que cette personne-là va reproduire les mêmes choses ou les mêmes erreurs ou les mêmes choses que l'ancienne personne vous a faites. D'accord? Donc, allez-y en confiance quand vous... Enfin, plus ou moins confiance, parce qu'il faut quand même, quand on connaît quelqu'un, être un peu méfiant, savoir à qui on a affaire, mais lâchez un petit peu les chevaux et lâchez un petit peu ce passé, d'accord? Est-ce que vous voulez que je fasse le secret,
1: oui,
0: peut-être?
1: Oui, le secret, puis...
0: La protection.
1: Les deux, là.
0: Oui. D'accord. Alors, tac. Alors, on va déjà faire le secret pour votre maman, puisqu'on a parlé de votre maman en dernier.
1: Oui.
0: De 47. Alors, vous pensez à elle et vous pensez au petit carré. Vous me dites quand vous êtes prête.
1: Oui. C'est bon.
0: Alors, j'y vais. Prête. Françoise.

0: Voilà, pour votre maman, c'est fait. Alors, on va encore faire le... Alors, je vais faire la protection pour votre maman, maintenant.
1: Oui, oui.
0: Vous pensez simplement à elle. Vous n'avez pas besoin de penser au petit carré. Vous me dites quand vous êtes prête.
1: Oui. C'est bon.
0: Pardon. Alors, j'y vais.

0: c'est tout bon. Alors, je vais profiter pour faire votre protection à vous.
1: Oui.
0: Alors, vous pensez à vous-même et vous et c'est tout. Vous me dites quand vous êtes prête et je fais déjà la protection.
1: C'est bon.
0: Alors, j'y vais.

0: Voilà, c'est tout bon. Et puis, on va encore faire le secret pour vous pour terminer, d'accord?
1: Oui.
0: Alors, vous pensez au petit carré blanc et vous pensez à vous-même. Vous me dites quand vous êtes prête.
1: C'est bon.
0: Alors, j'y vais pour le secret. Pensez au petit carré.

0: Voilà, c'est, oh, je me trompe, voilà, c'est tout bon. Merci beaucoup d'être passée, Catherine.
1: Oui.
0: Une très belle soirée à vous. Passez
1: oui.
0: une belle semaine.
1: Et puis à bientôt.
0: À bientôt. Vous partez un peu en vacances ou non?
1: Cet été, oui.
0: D'accord, bah, formidable. Alors, bonnes vacances si jamais. À bientôt, Catherine. Merci beaucoup, beaucoup.
1: Oui.
0: À bientôt.
1: Au revoir.
0: Voilà. 0901 901 993 entre deux gorgées. Donc voilà, donc n'hésitez pas, le numéro que vous pouvez composer comme viennent de le faire les personnes qui y sont passées, vous voulez être avec moi, eh bien vous faites le 1, vous voulez être avec les personnes qui sont à l'arrière, eh bien vous faites le 2 suivi. Ah oui, je vois que d'autres de nos collègues sont arrivés, vous voyez qu'ils sont beaucoup plus, ils sont peut-être même, vous savez qu'on voit que 8 places, ils peuvent être plus, hein, donc, mais on ne les voit pas, il y a une rotation. Donc, qui se fait devant votre écran. Alors, donc le 2, et vous pouvez faire ensuite leur code PIN, sinon le 3. Vous voulez participer à cette émission? Pas de problème, vous appelez le 0901 901 993, vous faites le 1, le 2 ou le 3. Ou bien, vous pouvez aussi passer en direct. Alors attention, si vous, si vous faites le concours, eh bien vous passerez en direct. Ça ne sera pas pour parler aux gens qui sont à l'arrière. Et là, il vous suffit. Il faut envoyer le mot TVM3 au 701 francs par SMS. Envoyez. On va se quitter quelques instants. Une petite page de publicité. Et on se retrouve tout de suite après. À tout de suite.

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L'alchimie, pour moi, c'est un outil qui conduit au bonheur. Alors le bonheur, on met ce qu'on veut, c'est l'intensité du moment présent. C'est tout est à sa place, nous aussi, mais on ne sait pas pourquoi. L'amour, c'est ça aussi. Tout est à sa place. Mais unité, amour, vérité, c'est la même chose. C'est des mots différents pour dire la même chose. Lumière, c'est des mots différents pour dire la même chose. C'est cet état, c'est un état d'être. Pas un état de paraître, un état d'être. Et surtout un état de moment présent. D'ailleurs, quand on parle de Dieu, les croyants parleront de la présence. Ça veut dire que c'est pas quelque chose qui va venir, c'est pas quelque chose qu'on regrette, non, c'est là. Et je pense que cette présence, l'alchimie, notre travail, nous conduit à cette présence, c'est-à-dire à cette intensité du moment présent. Lao Tzu disait « la beauté est dans l'œil de celui qui regarde », mais la laideur aussi. Donc, ça veut dire que notre monde peut nous paraître horrible à chaque seconde ou merveilleux à chaque seconde, mais ça change, c'est pas le monde qui change, c'est notre perception.

Et nous voici de retour sur le plateau de Parlez-moi d'avenir. C'était court, n'est-ce pas? Donc on se retrouve tout, bien sûr, ensemble pour la suite de cette émission. N'oubliez pas que je suis là à votre disposition. Je suis juste en train de lire ce qu'on m'écrit. Ok. Alors, merci. Petit renseignement de l'arrière. Alors voilà, donc je disais, on est là tous ensemble, bien sûr, pour répondre à votre question. Ce soir, je suis là. Je serai là mercredi aussi, donc pas de souci. Je peux peut-être faire un peu de boutique en attendant l'arrière.

0: terrain, pareil qu'on a un petit peu d'attente, voilà, je peux aussi faire un petit peu de boutique et comme ça, voilà, comme ça, ça vous renseigne aussi sur quelques articles. Alors, je disais, continuez d'appeler le 0900 900 993, ou faites le 1 pour être avec moi, le 2 pour être avec nos amis à l'arrière que vous voyez en bas de votre écran. Sinon, vous faites le 3. La touche numéro 3, et ça va vous donner quelqu'un de l'arrière de façon aléatoire. Voilà. Et puis, bien sûr, comme dit avant la publicité, il existe toujours notre concours que vous pouvez faire par écrit ou par SMS. Voilà, il n'y a pas eu beaucoup d'attentes. 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Oui, allô, bonsoir.
1: Oui, bonsoir Bruno.
0: Oui, bonsoir madame, comment allez-vous?
1: Ça va.
0: Alors, oui. je vais juste prendre les coordonnées. Alors, ça c'est... Allez, deux prénoms, c'est avec M. Hein. Et puis la deuxième, oui, personne, la deuxième personne, c'est la maman, hein, c'est bien juste.
1: Oui, c'est ça, exact.
0: Parfait. Alors, je vous écoute, ma chère madame. Qu'est-ce que je peux faire pour
1: J'aimerais
0: vous
1: savoir si ces énergies vont un petit peu remonter.
0: D'accord, parce qu'elles sont un petit peu basses automatiquement, oui, par rapport, oui, à ce que vous dites automatiquement, d'accord.
1: Oui.
0: Bon, je vois son âge, elle a quoi, 91 ans quand même?
1: Oui, c'est ça, oui.
0: Mais vous dites qu'en ce moment, elle est un peu en bas. Elle est à la maison ou elle est dans un...
1: Non, elle est dans une institution.
0: Dans une institution, oui. D'accord. C'est juste pour parler, je n'ai pas besoin de savoir ça. Qu'est-ce qui vous fait dire qu'elle est en bas? Elle est moins active, elle est un peu plus, elle mange moins.
1: Alors elle n'est plus du tout active. J'ai l'impression qu'elle n'a pas le moral. Enfin, j'ai l'impression qu'elle...
0: Elle laisse un peu aller. Elle mange? Elle a de l'appétit?
1: Alors justement très peu.
0: Ouais, c'est
1: justement,
0: c'est
1: un petit peu le signal des infirmières, c'est qu'elle mange très peu.
0: Ouais, c'est ce que je ressentais aussi. C'est pour ça que je vous pose cette question de l'appétit, parce que je sentais que de ce côté-là. Alors, donnez voir un chiffre entre 1 et 6, s'il vous plaît, pour votre maman.
1: Je vais redonner le 4.
0: Le 4. Après, personne n'est éternel, vous le savez, hein, malheureusement.
1: Oui, c'est ce que tout le monde me dit, mais j'aimerais juste qu'elle soit un petit peu mieux, un peu...
0: Tout à fait,
1: voilà.
0: Mais vous savez...
1: Qu'elle soit sereine,
0: vous savez,
1: ça.
0: Vous savez, on a... De maman, on n'en a qu'une, hein, ou de papa aussi, mais c'est vrai que quand on vous dit ça, puis même des gens qui sont au bout du bout, « Ah, mais tu sais, c'est la vie », oui, oui, c'est facile à dire, mais celui qui le passe, c'est vrai que c'est pas très, très évident, effectivement. Hein, donc,
1: exactement.
0: Il faut le passer. Hein.
1: Oui.
0: Quand c'est les autres, on dit « Ah, oh, c'est mal fait, c'est mal... » Ça nous fait de la peine, mais c'est pas la même chose quand ça nous touche personnellement. Hein. Et là, je comprends tout à fait votre démarche, et puis que vous aimeriez que ça aille mieux, ce qui est normal, hein?
1: Oui, que ça aille mieux, et puis qu'elle se sente un petit peu entourée. J'ai l'impression que, voilà, qu'elle ne se sent pas entourée, ou qu'elle se sent punie d'être là-bas. C'est compliqué pour moi aussi.
0: Je comprends. J'ai une question. Elle a toute sa tête, ou bien ça va?
1: Alors, elle a des pertes de mémoire, mais c'est surtout au niveau du temps. Donc, après, voilà, elle connaît bien, elle sait bien qui on est.
0: Elle vous reconnaît, ça c'est
1: mais
0: déjà...
1: Mais elle est un petit peu perdue dans le temps, vous voyez, donc...
0: Ouais, bon.
1: Si on lui dit on est mercredi, bon, pour elle, oui, bah, c'est mercredi, mais
0: Bon, c'est déjà bien, parce qu'effectivement, je sais que des fois, quand on a aussi ces pertes de mémoire, ou qu'on ne reconnaît pas les gens, là, ça devient plus catastrophique. Écoutez, moi, les cartes sont assez bonnes, hein. C'est vrai que, moi, d'après mon ressenti, hein, les cartes sembleraient dire qu'elle est dans une phase un peu, vous savez, comme on a tous, où elle est un peu en bas. Mais ça va remonter, ça va remonter. Alors, je ne sais pas jusqu'à quand et pendant combien d'années, ça je ne peux pas dire. Mais on voit que la phase qu'elle traverse maintenant, c'est une phase momentanée, où elle est en... Voilà, c'est comme nous tous, des fois quand on a le moral dans les chaussettes, puis après on remonte. Ouais. Donc ça
1: oui,
0: va aller
1: ça
0: mieux.
1: Ça fait que 2 mois qu'elle est dans cette maison, donc il faut qu'elle s'habitue aussi.
0: Elle accepte.
1: Le problème, c'est qu'elle se renferme et puis elle n'exprime rien, donc c'est compliqué de savoir.
0: Elle n'accepte pas trop.
1: Elle ressent.

0: Non, je pense pas.
1: Ouais,
0: elle le dit pas, mais ouais. Elle accepte pas. Non, je pense pas.
1: Je comprends, je comprends. Qui c'est qui a envie d'aller dans des endroits? Ni vous, ni moi non plus, hein, personne. Hein, mais bon, des fois...
0: Oui, mais bon, je veux dire que le problème, quand vous êtes à la maison seule, que vous tombez tout le temps...
1: Des fois, on
0: c'est
1: pas
0: la
1: choix.
0: Seule solution pour rester...
1: Mais oui, on n'a pas le choix, des fois, on n'a pas le choix.
0: Comme on dit, presque en vie, quoi, parce que
1: vous, savez,
0: vous pouvez tomber...
1: Tout à fait. Vous savez, moi, je vous dis, moi, je n'ai pas envie d'y aller, mais peut-être qu'on devra m'y mettre, parce qu'il n'y aura pas le choix, hein, c'est comme ça. Hein, mais personne n'a envie de finir dans des endroits comme ça, mais bon. Mais écoutez, sincèrement... Alors, il faudrait qu'on fasse un autre tirage. Je ne sais pas si elle arrivera à s'acclimater à cet endroit. Mais ouais. Ça dit en tout cas les cartes que ça, c'est une phase un peu délicate, effectivement. Pour moi, ouais. J'ai déjà un ressenti comme quoi ça ira légèrement mieux. Ben, il faut du temps pour s'acclimater. Mais qu'effectivement, ouais. Le moral va remonter un petit peu. Hein. C'est clair, ça ne va pas être
0: oui,
1: le nirvana.
0: Oui, non, ça voilà. Pense, ouais.
1: Et puis, l'histoire de l'appétit, c'est... C'est un peu effectivement lié à son moral. Quand le moral ira mieux, ouais. Ben elle mangera un petit peu plus. Mais je n'ai pas l'impression que c'est une grosse mangeuse non plus.
0: Non, alors elle mange très très très peu, ça c'est sûr déjà, ouais. Comme un oiseau, comme on dit.
1: Naturellement,
0: mais,
1: ouais.
0: Mais voilà, des fois elle se laisse un peu... Bon, les infirmières, mais bon, les infirmières n'ont pas le droit de l'obliger à manger. Hein, donc c'est ce que j'ai discuté. Donc ils n'ont pas le droit de leur imposer... voilà, donc, parce que pour eux, pour eux, ils appellent ça de la maltraitance, en fait.
1: C'est,
0: ça va
1: c'est
0: jusque là. Donc,
1: c'est un choix, ouais.
0: Donc, c'est vrai que l'infirmière lui dit, il faut manger encore un petit peu. Oui, mais j'ai pas faim. Ben, bien sûr, elle fait rien toute la journée, donc elle a pas d'appétit.
1: Bah ouais,
0: bon,
1: bah
0: elle-même ouais. Dit qu'elle mange super bien, elle est contente et tout. Mais voilà, ça s'arrête là, quoi. Donc,
1: j'ai une question. Si c'est vous qui lui dites, allez, mange encore un peu comme ça, si vous y êtes, elle le fait ou elle vous dit aussi, je veux plus, j'ai pas faim?
0: Alors, moi, je vais justement là maintenant, je vais entreprendre d'aller une fois par semaine manger avec elle.
1: Ça, c'est bien.
0: Pour voir un petit peu, voilà, si elle mange plus comme je suis là ou si... Voilà, donc...
1: Vous avez
0: parce qu'en général, tout ce qu'il y a, elle aime bien, donc voilà.
1: Est-ce qu'il y a d'autres personnes à part vous qui pouvaient aller la voir?
0: Alors, je ne sais pas si vous vous rappelez, je vous avais expliqué que j'avais un frère, mais que ça faisait 14 ans qu'il ne l'avait pas vu.
1: Ah, oui.
0: Et puis, qui vient toutes les semaines. Et puis, en fait, ça fait deux fois qu'il vient. Et puis qu'après, ma maman est un peu...
1: Perturbée.
0: Donc, justement, j'ai un entretien la semaine prochaine avec les infirmières, parce que, voilà, on ne va pas laisser aller comme ça. Donc, je ne pense pas qu'il ne lui fait pas du mal, je veux dire, mais elle le craint et puis elle n'est pas bien après, quoi. Donc, après, elle a des angoisses et on a remarqué que c'est chaque fois qu'il vient, quoi.
1: Mais
0: en fait, c'est surtout moi qui m'en occupe.
1: Ouais.
0: Et puis, j'ai aussi ma fille aînée, mais bon, là, elle est en vacances. Elle a aussi, elle a un petit, donc c'est compliqué aussi pour eux.
1: Mais bien sûr.
0: Mais moi, je m'efforce d'aller deux fois par semaine.
1: C'est bien, parce que comme ça...
0: Mais disons qu'elle ne parle pas, alors je voulais juste, est-ce que vous arrivez à voir si elle m'en veut de l'avoir mise là-bas? Quelque part, si...
1: Ah, ouais.
0: Parce qu'elle ne me dit pas, voyez, donc est-ce qu'elle pense... Même si je lui expliquais que c'était les médecins qui avaient décidé, mais est-ce qu'elle pense que c'est moi qui l'ai...
1: Parce que avant d'aller là-bas, elle parlait plus ou bien elle était...
0: Alors, assez peu, mais disons qu'elle était... Oui, je voyais qu'elle était contente, j'allais faire les commissions, je faisais le ménage, tout ça, parce qu'elle portait presque plus... Mais là, je ne sais pas. Bon, quand je vais, donc elle est contente de me voir, on va se boire un petit café, je la ramène dans sa chambre.
1: Ouais, ouais.
0: Mais je ne sais pas. Je sais pas ce qu'elle pense, en fait.
1: Tout à fait.
0: Ça qui me...
1: Mais ce qui
0: me perturbe le plus, parce que je suis soulagée qu'elle soit là-bas, parce qu'elle faisait que tomber, donc j'étais toujours inquiète.
1: Bien sûr.
0: Moi qui n'étais pas bien.
1: Bien sûr.
0: Mais maintenant, je ne sais pas ce qu'elle pense, en fait. Si, ce qu'elle pense de moi, si je fais bien, si elle est contente de me voir, si ça lui fait ni chaud ni froid.
1: Ce que je voulais vous dire, madame, c'est que vous y allez une, deux fois par semaine, votre fille n'est pas là, bon, mais quand elle revient, elle a ses affaires, son travail, certainement,
0: oui.
1: Mais si de temps en temps, elle peut y aller, et puis même si...
0: Oui, alors, on y va avec son arrière-petit-fils, ma fille avec son fils, elle va tous les 15 jours, elle est toute contente de voir son arrière.
1: C'est bien parce que ce que je voulais dire, c'est que vous avez dit qu'elle se sentait comme un peu seule ou esselée ou délaissée. Puis il faut qu'elle voie que vous y allez. Puis ça, c'est bien. Et puis quant à votre frère, non, je pense pas non plus qu'il lui fasse du mal, mais c'est peut-être quelqu'un qui a peut-être, vous savez, la voix d'un homme un peu plus forte ou un peu plus crac-crac. Et puis peut-être qu'elle, elle craint un petit peu. Je sais pas comment est votre frère.
0: Il a eu des paroles un petit peu. Déjà des mots très déplacés depuis 14 ans, donc... mais voilà, après... Et puis, voyez, ma maman, dans sa tête, ça fait pas 14 ans, elle a pas cette idée de temps. Mmh. Et je pense pas qu'elle va lui dire, je veux pas te voir. Vous voyez, et il vient, bon, salut, ouais, bon. Bon, je sais qu'elle refuse d'aller boire quelque chose avec lui, elle veut rester dans sa chambre, mais elle est perturbée après. Donc, comme elle n'exprime rien, les infirmières sont parties de ce principe-là qu'après, elle a des angoisses. Parce que peut-être dans sa tête, ça revient à l'arrière de se dire « Oui, mais qu'est-ce qu'il vient faire là ?» ou « J'ai pas envie de le voir », mais elle ne va pas l'exprimer.
1: Ouais, elle ne va pas dire pourquoi, donc, en fait. Elle ne va pas dire pourquoi,
0: non,
1: en fait.
0: Non.
1: Ouais, c'est embêtant. Après... Je pense que votre frère, malgré tout ce qui s'est passé, je me souviens, m'avait expliqué, il a peut-être conscience que s'il ne fait pas ça, on va le lui reprocher. Et il se dit, je veux quand même aller...
0: C'est pour se mettre bien avec au cas où il y a un problème avec la justice, ben, de dire, mais je suis quand même allé la voir, et puis voilà. Mais ma maman, elle n'a pas la force de lui dire, après tout ce que tu m'as fait, je veux plus te voir. Elle ne va pas lui le dire, voyez.
1: Ouais. Donc, c'est compliqué hein, d'interdire à un fils de
0: donc, les infirmières veillent un petit peu, elles essayent un petit peu d'aller voir un petit peu, pas de s'initier dans la conversation, mais de voir un petit peu s'ils essayent.
1: Pas qu'ils se prennent de bec ou des choses comme ça, effectivement.
0: Exactement. Oui, puis qu'il ait des mots déplacés ou n'importe quoi, même sur moi.
1: Je vais répondre à la question que vous avez dit. Est-ce qu'elle vous en voudrait ou est-ce qu'elle pense
0: est-ce qu'elle m'en veut? Est-ce qu'elle est fâchée contre moi?
1: Donnez-moi un chiffre.
0: Je vais vous donner le 2.
1: Le 2.
0: D'après son attitude avec moi, non, parce que quand j'arrive, elle est toute contente, elle met les pieds en balier, je dis on va boire quelque chose, et puis je la ramène après, elle est toute contente. Mais voyez, après, elle dit, si t'as besoin de quelque chose, non, ça va, oui, puis elle parle pas autrement, donc je sais pas si, voilà.
1: Non, moi je pense pas, parce que ça dit non, et puis... Je pense qu'elle a compris quand même, parce que ça dit quand même... Alors, c'est un sort de oui et non, parce que quelque part, elle sait très bien que c'est peut-être vous, les médecins, et puis tout un groupe qui avait décidé de la mettre là-bas, et que vous y êtes aussi... Parce que vous auriez pu dire, non, je ne veux pas qu'on la mette là-bas, mais quelque part, je pense qu'elle a compris que c'était pour son bien, parce qu'il y a quand même la carte de la fatalité. Ouais. Je pense qu'elle a compris qu'elle n'est plus dans un état pour rester seule à la maison, donc ça ne va pas. Donc je pense qu'elle a compris ça. Je ne pense pas qu'elle vous en veuille pour ça, mais d'un autre côté, elle n'est pas très... Alors, c'est vrai, elle n'est pas contente d'être là. Vous savez, moi, je commence à comprendre pourquoi vous dites qu'elle se laisse aller, là, le moral en bas. C'est comme si elle se disait, mais de toute façon, maintenant, je suis dans ce centre où c'était MS, qu'est-ce que je fiche ici? Je ferais mieux de partir, en fait. C'est ce que je pense qu'elle a dans la tête. Ouais. Je pense que c'est pour ça qu'elle a aussi ce moral en bas, comme si... Voilà, je peux comprendre, hein, quand on perd ses repères, sa maison, son appartement, ses habitudes.
0: Bon, moi, je dis toujours, elle survit, elle vit plus, elle survit maintenant.
1: Ouais, je pense aussi.
0: Donc, moi, c'est ça.
1: Alors, je pense que ça devrait aller mieux, mais effectivement, si encore une fois, j'ai pas d'ordre, bien sûr, ni de consigne à vous donner, mais ça me dit assez de mon ressenti de dire, soyez le plus... Alors, vous pouvez pas y aller 5 jours par semaine, mais si vous y allez 1-2 fois, puis que de temps en temps, alors vous y allez ensemble, ou bien votre fille avec le petit-fils y va, que votre frère y va quand même, mais il faudrait... Parce que vous parlez pas avec votre frère, je crois, ou bien...
0: Non, plus du tout, non.
1: Ouais. Parce que c'est vrai que je ressens aussi que, voilà, d'un côté, c'est son fils, mais d'un autre côté, si c'est pour qu'elle soit angoissée et pas bien après, je ne sais pas quel est le juste milieu. Puis interdire à un fils ou une fille de dire non,
0: alors après, ce qu'on envisage peut-être, c'est qu'il voit ma maman, mais en présence d'une infirmière, dans un petit salon, dans la chambre.
1: C'est une bonne idée.
0: Comme ça, si vous voulez, les infirmières, elles ont une oreille un petit peu plus attentive. Et voir s'il élève la voix ou s'il
1: lui reproche des choses.
0: Ou l'expression de ma maman, si tout d'un coup, vous voyez.
1: Ça, c'est une bonne idée. Vous savez, c'est comme quand il y a des enfants avec des parents, puis qui.
0: Il doit y avoir
1: quelqu'un qui est là, un éducateur ou quelqu'un qui est là, qui surveille d'une oreille, mais sans être vraiment présent, qui est un peu éloigné. Je pense que c'est une très bonne idée.
0: Justement, j'ai la semaine prochaine une séance avec les infirmières et puis on va peut-être mettre ça en place.
1: Ce que je ressens, moi, c'est que votre frère ne va pas forcément bien le prendre.
0: Alors ça, c'est sûr et certain,
1: Parce que, alors, je ne sais pas comment... C'est-à-dire que ce que je ressentais de vous dire, c'est... Il faudrait pas, je sais pas comment, parce que peut-être il va se dire, mais pourquoi il y a tout le temps une infirmière maintenant qui est là? Parce que vous allez le lui dire ça, ou bien ça lui sera simplement...
0: Alors, pas moi, mais je pense que les infirmières lui feront comprendre, parce qu'en plus il a eu des mots très déplacés vis-à-vis du personnel, il est assez odieux avec les infirmières, donc moi je l'ai signalé au directeur. Et puis, il m'a dit que si ça allait trop loin, que lui mettrait les points sur les i. Donc, à ce moment-là, il est malhonnête avec les infirmières. Non, c'est l'horreur, quoi. Et puis, il fait 10 minutes, quart d'heure, vous voyez. Mais juste pour faire voir que...
1: Il reste longtemps?
0: Non, 10 minutes, quart d'heure.
1: Alors, moi, je pense que c'est très bien. C'est clair, si vous venez une heure et puis qu'il y a quelqu'un là tout le temps à côté, c'est des fois peut-être un peu gênant. Mais ce qu'il faut... Alors après, je ne sais pas comment ça va lui être dit, mais effectivement, je pense que la priorité, je ne suis pas éducateur ni infirmière ou directeur, mais je pense que s'il pose la question, mais pourquoi est-ce qu'il doit y avoir quelqu'un? On me dit, mais c'est pour le bien de madame, on a peur. Mais je suis là.
0: Oui, mais on doit être là parce que c'est
1: les consignes pour le bien-être de la personne et tout. Point. Il ne faut pas lui dire, bien sûr que c'est pour le surveiller lui, parce que il va mal le prendre, effectivement.
0: Ah, il va très mal le prendre, ça c'est sûr.
1: Ça c'est sûr.
0: Mais ma maman n'est pas dans la capacité de lui dire maintenant stop. Donc voilà,
1: après...
0: j'ai des courriers, je vous assure, odieux de mon frère envers ma maman.
1: Ouais.
0: Mais odieux, je ne pourrais même pas vous répéter les mots. Et là, après, tout d'un coup, là, il vient la voir toutes les semaines avec un bouquet de fleurs. Oui, mais ah, mais on a qu'une maman. Oui, bien sûr. Donc,
1: vous m'aviez dit dans la lettre une fois qu'il avait même dit qu'il n'avait plus de mère, je crois, ou un truc comme ça.
0: Oui, qu'il c'était plus sa mère, qu'il ne voulait plus rien savoir d'elle, tout d'un coup il réapparaît, c'est pour juste se donner peut-être bonne conscience, parce qu'il m'a toujours dit on se reverra devant un juge, mais je lui ai dit pas de souci, moi j'ai ma conscience pour moi, ça fait 14 ans que je m'occupe de ma maman, de mon papa.
1: Il va vous dire que vous avez détourné, pris de l'argent, vous verrez, je sens les choses arriver.
0: Exactement, c'est déjà ce qu'il m'a déjà dit.
1: Je le sens arriver, il va vous sortir ça.
0: Ah oui, c'est pour ça que
1: vous avez profité des sous de votre maman, que lui il n'a pas eu, puis patati, que maintenant vous lui devez tant, puis il va prendre un avocat. Mais tout ça, vous, comme vous avez dit une fois, vous tenez les comptes et tout, donc
0: moi j'ai aucun souci à me faire, et puis j'estime que ma maman, elle a, de ce côté là elle a encore un petit peu sa tête, et elle me dit, comme l'autre jour elle me dit, ah mais c'est l'anniversaire donc de ma fille, écoute, tu vas lui donner, moi je peux pas l'acheter le cadeau, tu vas chercher quelque chose sur le compte, tu lui donnes un petit billet, c'est pas des milliers hein, mais je veux dire juste pour. Donc voilà, après
1: tout
0: moi je vais
1: faire.
0: Chercher, non, je marque cadeau, et puis elle a encore sa tête pour gérer ça. Donc même si elle veut donner 100 francs à la SPA, elle a encore le droit, c'est son argent, c'est pour ça que moi je veux qu'elle continue à vivre bien en fait.
1: Et puis effectivement, si par hasard vous deviez vous prendre quelque chose sur son compte, qui est pour elle un paiement, ou quelque chose de spécial, gardez toujours les récépissés.
0: Alors moi je fais tous les paiements, tout est nickel, tout est
1: gardez
0: de ma
1: classeur
0: au centime près.
1: Gardez tout, parce que je sens qu'il va, le jour où votre maman partira, il va vous attaquer, ça se ressent.
0: Moi, il m'a déjà dit qu'il avait pris un avocat déjà. Donc,
1: vous voyez.
0: Il n'a encore pas décédé, mais il a déjà un avocat.
1: Ça confirme ce qu'on ressent. Bon, vous avez autre chose à demander peut-être, chère madame?
0: Non, j'aimerais, si je pourrais avoir le secret pour ma maman, ça serait possible.
1: Bien sûr. Vous en avez besoin pour vous aussi?
0: Alors, si je peux aussi avoir un peu pour moi, parce que moi, j'ai aussi des angoisses.
1: Oui, et puis je sens qu'effectivement, toute cette histoire, c'est toujours... Ah là là,
0: oui, puis c'est prenant, parce qu'il y a quand même beaucoup de choses administratives à mettre en route, et puis Et puis voilà, donc elle a aussi une maison. Donc je m'occupe de sa maison, je m'occupe de la mienne. Donc
1: bah évidemment, ouais.
0: C'est beaucoup.
1: Alors on va faire pour votre maman déjà. Alors vous pensez.
0: Ouais, d'accord.
1: Vous

0: Voilà. Je peux vous dire une chose, parce que quand je fais le secret, alors je travaille avec de la lumière, et quand une personne, on ne peut plus lui envoyer de la lumière, c'est qu'elle ne veut plus vivre. Et votre maman l'a accepté. Donc c'est qu'elle a quand même quelque part envie de vivre encore. Hein.
1: D'accord, oui.
0: Donc, malgré qu'on a dit tout à l'heure, ouais, elle en a peut-être tout ça, j'aurais presque envie de partir. Mais au fond d'elle, c'est peut-être quelqu'un qui s'accrochera quand même à la vie tout ce pendant qu'elle peut. Donc, c'est bien. Parce que des fois, quand on envoie de la lumière comme ça à une personne très âgée, on n'arrive plus à lui... Elle arrive, la lumière, mais elle arrive, on n'arrive pas. Parce qu'en fait, je fais pénétrer cette lumière à l'intérieur de la personne. Et des fois, des gens refusent. Et puis, on n'arrive pas. À ce moment-là, c'est... On va dire, entre guillemets, fichu. Mais ce n'est pas ce que j'ai ressenti. Donc, voilà, je tenais à vous le dire. Alors, on va faire le secret pour vous, maintenant. Ouais. Vous pensez à vous-même et au petit carré blanc aussi. Et vous me dites quand vous êtes prête.
1: C'est bon.
0: Alors, j'y vais. Merci.

0: Voilà, c'est tout bon pour vous aussi. Hein. Voilà, c'est fait.
1: Parfait.
0: Ok.
1: Alors, merci beaucoup, Prénom.
0: Merci à vous et puis toute belle fin de soirée à vous. Merci de votre appel.
1: Oui,
0: et puis,
1: merci beaucoup.
0: Vous nous tiendrez au courant de l'évolution de votre maman.
1: Oui,
0: hein,
1: je vous dirai. Oui, merci. Tout à fait. Merci.
0: C'est très gentil. À bientôt. Belle soirée à vous.
1: Bientôt.
0: Merci.
1: Au revoir, Prénom.
0: Au revoir.
1: Merci.
0: Au revoir. Voilà. Ah, c'est pas facile, hein, des fois. C'est pas facile. Quand on a des parents qui partent, des fois relativement jeunes, enfin, quand je dis jeunes, 60, 70, c'est pas facile. Mais quand on a des parents qui arrivent à ces âges-là, enfin, rien n'est facile, hein, que soit jeune ou plus âgé. Je pense que gérer une personne qui a passé 90 ans, c'est pas forcément évident. Ou 8 ans, 90 ans, c'est pas forcément évident pour les enfants, les petits-enfants. Voilà, enfin, c'est comme ça, c'est la vie. Ok, alors, ce qui est aussi la vie, c'est notre numéro de téléphone, 0900 900 993. Continuez d'appeler à ce numéro, le 1 pour être avec moi, le 2. Pardon. Le 2 pour être avec nos amis à l'arrière, j'ai bu de travers. Et le 3, si vous ne voulez pas choisir, vous faites le 3. Et ainsi, c'est le hasard qui vous donnera quelqu'un de l'arrière. 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Vous avez encore du temps, hein, il est à peine 21, on vient de commencer 21h. Je sais qu'il y a beaucoup de matchs de foot en ce moment, mais je sais que tout le monde n'aime pas le foot et beaucoup de gens regardent. Donc n'hésitez pas à appeler. Profitez que monsieur est bloqué devant son écran de télé à regarder le foot pour nous appeler. Il va rien entendre, il est pris dans son match. Vous mettez dans un coin avec votre portable. Et comme, non, je plaisante, bien sûr. Alors, c'est vrai qu'en ce moment, il y a beaucoup de foot, de sport. Il y aura bientôt les Jeux Olympiques, etc. Donc voilà, je

0: c'est que tout le monde, beaucoup de gens aiment le sport, mais beaucoup de gens ne l'aiment pas. Donc nous on sera là, hein, donc sport ou pas sport, moi j'aime bien regarder hein, le sport, mais ça dépend là où les compétitions, il y en a certaines que j'aime mieux que d'autres. Donc profitez, on va profiter pour se parler, puis voilà, vous êtes comme ça, vous serez tranquille, on sera tranquille un petit peu, voilà. Super. Alors, en attendant de, je ne sais pas s'il y a encore quelqu'un, mais en attendant peut-être de recevoir l'appel suivant, d'attendre notre deuxième page de publicité, je vais vous parler de quelques articles de notre boutique. 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Et nous recevons quelqu'un à l'instant, quelqu'un que je connais, je crois, sauf erreur, si c'est la bonne personne. Bonsoir Doriane.
1: Bonsoir Bruno, oui, c'est la bonne.
0: C'est la bonne. C'est pas la mauvaise Doriane, d'accord. Non, mais parce qu'il peut y avoir quelqu'un d'autre qui s'appelle. J'en ai pas beaucoup. Vous allez bien?
1: Ça va.
0: Ça va, sans plus. Oui,
1: ça va mieux quand même.
0: Ça va, bon, vous me rassurez.
1: C'est pas donc mal, hein.
0: Comment, ouais. Qu'est-ce que vous faites? Puis on dirait que les beaux jours où le chaud revient un petit peu, ça, oui. Ça vous plaît quand il fait chaud?
1: Oui, ça me va beaucoup mieux, ça.
0: C'est mieux pour
1: la lumière.
0: Ouais, pour les eaux, tout ça, c'est mieux, hein, je crois, la chaleur, plutôt que la, comment dire, l'humidité, le froid, et puis
1: oui,
0: la
1: oui.
0: pluie, hein, voilà.
1: Tout à fait, oui. Je vais sortir ma chaise longue pour la mettre le matin au soleil maintenant.
0: Voilà, voilà, voilà. Prenez le soleil sur votre balcon, sur votre terrasse, là.
1: Oui, tout à fait.
0: Dites-moi, ma chère Doriane, qu'est-ce que je peux faire pour vous aujourd'hui?
1: J'aimerais bien vous regarder un peu mes énergies parce que j'ai l'impression d'aller mieux, d'aller moins bien, d'être un peu fatiguée, etc. Donc ça me perturbe un peu. Et puis après, j'aurai deux autres questions.
0: D'accord. Alors, on regarde déjà vos énergies, pas de souci.
1: Merci.
0: Alors là, je regarde en général, hein, je regarde pas. Vous voulez que je regarde quelque chose en particulier ou bien de façon globale?
1: Je ne sais pas. Je sais pas ce que je peux vous poser comme question.
0: Je sais que vous avez un souci avec quelque chose.
1: Oui, j'ai la tête.
0: Ouais.
1: Ouais.
0: Parce que
1: bah fait, regardez ma tête peut-être.
0: Et la tête, c'est et la tête. Bonne... Alouette, alouette.
1: Alouette. Ah, mais on n'est pas là, c'est ça, Bruno. Faut pas chanter à la télé.
0: Non, c'est vrai, pardon. Mais on m'a toujours dit que je chantais pas si mal, finalement. Non, je ne sais pas. Bon.
1: Ouais.
0: Alors, donnez-moi un chiffre. Donnez-moi un chiffre entre 1 et 6, s'il vous plaît, Doriane.
1: 3,
0: d'accord. Le rire est une thérapie. Puis je sais que vous aimez bien rire, hein, quand il fait. Voilà.
1: Oui, mais, j'aime bien. Oui.
0: Mais des fois, on ne peut pas toujours rire, hein, c'est vrai. Ah, ben c'est bien ce que je vois. On voit.
1: Oh.
0: Ah, voilà, ça c'est bien. C'est quand même mieux que les autres fois. Parce que des fois, je ne me souviens pas toujours de ce qu'on dit, mais je me souviens des cartes qu'on a eues. Et là, les cartes, elles sont vraiment. dans le meilleur positif, je ne dis pas que c'est complètement dans le positif, mais ça va dans le positif avec l'élévation, la paix qui revient. Donc ça va aller de mieux en mieux. Tant mieux, tant mieux. C'est comme si ça disait, parce qu'il y a la carte de la nuit qui est dans le passé, c'est comme si ça disait que... Alors, ça ne veut pas dire qu'il n'arrivera plus rien, bien sûr, mais que de ce que vous avez jusqu'à présent, c'est un petit peu derrière, en fait. Et puis par rapport à la tête, on voit comme un traitement, une amélioration. Je me souviens que je vous avais dit, vous avez pu voir la personne sans citer le nom pour des...
1: Non, j'ai pas encore eu le temps.
0: D'accord.
1: J'ai peint.
0: Ah oui,
1: alors, ouais.
0: comme Cézanne.
1: Ouais.
0: Cézanne peint, voilà. Bon, c'est bien parce que je ressens aussi que pour vous, la peinture, c'est un exutoire et puis ça vous permet de mettre la tête, entre guillemets, ailleurs et de penser à d'autres choses. Mais c'est vrai que parce que je ressens de nouveau des thérapies. Si vous arrivez, encore une fois, je n'ai pas d'action chez cette personne que je connais, mais je sais qu'il fait du bon boulot. Si de temps en temps, vous pouviez faire une petite séance pour qu'il améliore les choses, vous verrez que ça vous fera du bien. Mais on voit... Alors, on voit vraiment que vous êtes sur le bon chemin. Voilà. Superbe.
1: Alors, je commencerai en juillet, parce que je suis complètement fauchée, donc voilà. Ça ira mieux en juillet.
0: Oui. Je disais pas que vous devez courir, hein, mais quand vous pourrez faire une petite séance, là. OK. Alors, vous aviez d'autres questions, je crois.
1: Alors, j'ai la nuque qui est coincée. Et puis, je suis allée voir mon médecin, ça fait deux fois qu'il me donne des séances de physio. J'ai dit, ça suffit maintenant. Ça fait deux fois que je vais les voir, deux fois ça ne va pas mieux, ça aide, mais ça fait ça. Hein. Puis il m'a dit, je vais vous donner dans le même cabinet, il y a une dame qui plante les aiguilles. Mais ce n'est pas de l'acupuncture.
0: Ah, bon.
1: Alors, elle m'a déjà planté deux aiguilles, ça m'a fait mal. Mais ça me semble que ça va un peu mieux quand même. Est-ce que je vais en guérir cette nuque? J'en ai marre.
0: C'est quand vous tournez la tête ou bien c'est quoi? Ou c'est des douleurs persistantes comme ça à la nuque?
1: Non, j'ai mal.
0: Ouais. Que vous bougiez ou pas, vous avez une douleur en fait. C'est ça que je voulais dire.
1: Non, si je bouge pas, ça va.
0: D'accord.
1: Mais la nuit, je bouge pas, et ben ça va pas.
0: Ça va pas.
1: Par exemple, ça coince quand je bouge plus, justement.
0: Et je m'excuse, hein, moi, comme je suis ni médecin ni ostéopathe, mais est-ce que cette nuque, ça a à voir quelque chose avec ce que vous avez au niveau de la tête ou ça n'a rien à voir?
1: Non, ça n'a rien à voir.
0: D'accord. Parce que comme c'est dans la partie du haut, j'ai dit, est-ce que peut-être il y a une corrélation, mais voilà, c'était juste comme ça. Alors, la nuque, un chiffre entre 1 et 6. Ben voilà, ce que je viens de ressentir, c'est de nouveau la même chose. Si vous allez vers la personne, elle, je vous donne la première lettre de cette personne, ce monsieur, je pense que lui, parce que je sais que lui a beaucoup de... Oui, lui, il a beaucoup de magnétisme dans les mains.
1: Ouais.
0: Et il va pouvoir mettre ses mains et vous aider. Alors, je ne dis pas qu'il va faire des miracles, hein, mais il va pouvoir vous aider. Quel chiffre vous voulez?
1: 2.
0: D'accord. Donc comme ça, quand vous y allez, vous lui dites le tout, la tête, la nuque.
1: Oui.
0: Ouais, vous faites le tout, hein, faites pas que la nuque. Ouais, franchement, je n'ai pas besoin d'aller beaucoup plus loin, hein, mais... Parce que tout de suite, les cartes me disent la carte de la paix. Ouais, c'est depuis quand que vous avez ce souci à la nuque, à peu près?
1: Ça fait bientôt un an.
0: Un an?
1: Peut-être un peu moins, mais pas loin.
0: Il semblerait que les choses devraient... Encore une fois, ça parle peut-être pas... Je ne veux pas dire que vous n'aurez plus jamais mal à la nuque, je ne peux pas dire ça, mais ça devrait aller vraiment là aussi dans l'amélioration, la carte de la paix, le renouveau. Ça veut dire qu'il y a des choses à faire. Et puis, moi, je ne suis pas comme votre médecin ou la physio, mais ce que je ressens, c'est que ça ne va pas vous amener grand-chose, effectivement.
1: Ouais,
0: et excusez-moi de dire, ces fameuses aiguilles, je ne sens pas non plus. Hein, mais bon, après, vous faites ce que vous voulez. Hein.
1: Que ce soit... moi je veux pas, hein, j'aime pas ça, ça me fait mal. Donc,
0: oh, bah, quand on vous plante des aiguilles, voilà. Mais que ce soit de l'acupuncture ou pas, alors il y a des fois, moi je suis pas contre l'acupuncture ou des autres thérapies, parce que souvent, il y a des thérapies comme ça annexes qui sont très, très bien, puis qui aident. Mais là, dans votre cas, je sens pas que ça puisse... Alors, je vous dis ce que je ressens. On me dit en haut, pour Dorian, ça va rien faire ou pas grand-chose, ou ça améliore un 2%, ce qui finalement n'est pas assez. Moi, j'irai soit vers cette personne ou autre chose, mais pas vers ça. Et puis, je pense que c'est vraiment quelque chose qui pourrait s'améliorer assez rapidement. Voilà. OK. Autre chose ?

0: Oh, j'en ai marre. J'ai une bonne nouvelle. J'ai une amie qui habite, je vous dis où, c'est une île dans le sud de l'Espagne, je crois.
1: L'île?
0: Est-ce que je peux le dire le nom de la
1: ville?
0: De l'île ou ça?
1: Oui, oui.
0: De l'île.
1: Oui.
0: Ah, c'est Tenerife.
1: Tenerife, oui,
0: ça. Elle habite Tenerife, puis elle me dit, mais viens là, mais viens, ça va te faire du bien. Et puis là, je me dis, cette fois, je vais y aller, parce que les billets sont pas chers.
1: C'est dans les Canaries. Oui, ça, on peut dire les endroits. C'est dans les Canaries, en fait.
0: Je sais pas.
1: Tenerife, c'est dans les Canaries. Oui.
0: Ah, d'accord. Okay.
1: Oui, c'est dans les îles Canaries. Attendez, sauf erreur, hein, je crois. Oui, Tenerife, ça, si je me trompe pas, peut-être. Oui, il me semble que c'est dans les Canaries. Alors, franchement, moi j'ai été, mais je n'ai pas été à Tenerife, j'ai été à une autre. C'est vrai que vous avez là-bas ce qu'on appelle un climat tempéré. Il fait ni trop chaud, ni froid, et il fait un climat... Il fait bon. Il y a toujours, comme c'est des îles, il y a toujours un petit peu de vent. Et il fait, moi, je pense que... Alors, je vais regarder. Vous iriez quand, si vous y allez?
0: Je sais pas, non, juillet, je vais faire mon expo, donc j'aurai pas tellement de temps, mais en août peut-être.
1: Oh, d'accord. Alors on va dire août-septembre. Oui, août-septembre, est-ce que ce serait bien d'y aller? Oui. Un chiffre entre 1 et 6, s'il vous plaît.
0: 4.
1: Puis c'est une personne, c'est une amie que vous connaissez bien en fait.
0: Oui, ça fait 50 ans que je la connais, enfin j'exagère, mais pas loin.
1: D'accord. Puis elle a une maison ou quelque chose là-bas comme ça?
0: Non.
1: Elle a un appartement, d'accord. Mais elle peut vous loger.
0: Oui.
1: Elle peut vous loger.
0: Oui.
1: Un chiffre entre 1 et 6. D'accord. Pardon. Un chiffre entre 1 et 6, s'il vous plaît.
0: 4.
1: Moi, je sens déjà comme ça que ça vous fera beaucoup de bien. On va aller voir ce que me disent les cartes. Alors, vous avez peur d'y aller un petit peu?
0: Non, absolument pas. Non.
1: Alors, quand je dis peur, je vais m'expliquer. C'est un petit peu par rapport à ce que j'entends, c'est-à-dire que les cartes, c'est comme si elles me disaient oui, mais il faut être mieux ou comment dirais-je, voilà, il faut que vos énergies soient bonnes ou qu'elles soient... Ouais, il ne faut pas y aller...
0: Un peu mieux que maintenant.
1: Pardon ?
0: Un peu mieux que maintenant.
1: Oui, voilà. On s'est compris. Il faut vraiment, pendant ces 2 mois qui restent, traiter tout ça pour être mieux, de façon à ne pas... Parce que le climat ne fait... C'est pas parce que le climat est bon, tempéré et tout, que ça va tout faire partir vos problèmes. Il faudrait déjà... Moi, franchement, vous dites financièrement, c'est moi, non, mais c'est mieux en juillet. Essayez d'aller voir ce monsieur-là, que je vous ai parlé, que je connais aussi, qui vous aide, que vous sentiez mieux, et puis que vous puissiez voyager en toute tranquillité. Alors, si vous le faites, oui. Si vous ne le faites pas... Les cartes, ce qu'elles disent, c'est que si vous êtes dans l'état, enfin l'état, c'est pas catastrophique, mais que vous avez ces douleurs, tout ça, c'est pas forcément très conseillé de voyager dans cet état. C'est ça que ça me dit, simplement. Voilà, d'accord?
0: Ok.
1: Si vous faites le tout, voilà, ça devrait aller. Et puis moi, alors, c'est pas les cartes qui me disent ça, mais moi, c'est mon ressenti de médium qui me dit que vous allez vous y sentir bien, vous y retournerez peut-être même une autre année ou peut-être avant, parce que vous avez jamais été là-bas?
0: Jamais, non.
1: D'accord. Puis, je crois
0: que ça. Elle s'y plaît beaucoup. Hein.
1: Oui, puis moi, j'ai été à la grande Palma, pas Mallorca, Palma des Canaries. Moi, j'ai adoré, c'était vraiment... J'y retournerai demain, s'il faut, si on peut. Mais comme vous dites, il faut avoir les finances aussi pour y aller. Il y a quand même 4-5 heures d'avion. Hein.
0: Ah, mais ça, alors l'avion, ça me dérange.
1: Donc,
0: pas.
1: Vous faites rien. Non. Il y a quand même 4, je me sens qu'il y a 4 ou 5 heures d'avion. Ouais, après, bon, ben voilà, il passe un film, ça passe le temps. Non, mais moi, je me souviens quand j'ai été qu'une fois, mais je me souviens quand j'ai débarqué là-bas, puis qu'ils ouvrent les portes, vous avez cette chaleur qui... Alors, c'était presque un peu étouffant, parce que c'était midi, mais finalement, qu'après, quand vous êtes dans les hôtels, il y a la clim, et puis il y a toujours ce vent, et donc c'est pas étouffant, c'est ça qu'il y a de bien, effectivement. Ouais. Voilà, autre chose moi, encore, ma chère Doriane.
0: Ben non, en principe pas.
1: Le secret?
0: Ah oui, mon Dieu. Bien sûr, le secret. Pour ma tête, pour ma nuque, pour...
1: Pour le toutes.

0: pour toutes, allez.
1: Allez, faisons le tout. Alors, on va faire ça. Alors, je vais vous demander de penser ou de regarder le petit carré blanc que je tiens dans les mains, ou bien vous y pensez simplement, c'est la même chose. Vous le connaissez bien, je crois. Donc, vous pensez au petit carré blanc et vous fermez les yeux, pensez au petit carré blanc et pensez à vous-même. Vous me dites quand vous êtes prête, Doriane.
0: Je le regarde, je le regarde, je le regarde, je ferme les yeux. Et puis je pense à moi.
1: Voilà, vous me dites quand vous êtes prête.
0: J'ai de la peine à penser à moi.
1: Bah.
0: Bon, allez, on disait que je pense à moi, oui.
1: Voilà.
0: Je me vois.
1: Voilà.
0: Je pense à moi. Allez. C'est bon.
1: C'est bon, alors on y va.

0: Voilà, c'est tout bon. Voilà. Vous faites votre vernissage au mois de juillet ?
1: Je pense que vous êtes là, hein. Vous partez pas au mois de juillet ?
0: Non, je suis déjà parti, moi.
1: Oh, bon. Ah oui, c'est vrai, que ça va être obligé de rentrer.
0: Je suis parti début juin, donc je suis déjà revenu. Enfin, cette année, à moins que septembre, octobre, j'ai les possibilités. Non, juillet, je serai là. Dites-moi quand vous faites, puis je passerai. Oui. D'accord ?
1: Je vais bientôt y penser, parce que je faut encore que je trouve les prix pour ces tableaux. Je n'arrive pas, j'ai de la peine.
0: Oui, mais... c'est simplement pour se voir, puis boire un bon café, puis passer un petit moment, il n'y a pas de souci, d'accord?
1: Oui, tout à fait. Je me réjouis.
0: Je suis là juillet et août, donc il n'y a aucune urgence. Quand vous savez, alors je viendrai peut-être un week-end, ou un vendredi, ou un samedi, mais je ferai un saut à votre vernissage, d'accord?
1: Super, merci beaucoup.
0: Je vous remercie.
1: Je vous fais Robec, allez.
0: Moi aussi, ma chère Doriane, à bientôt, merci infiniment.
1: À bientôt.
0: Tout de bon,
1: bientôt,
0: merci, au revoir. Bruno. Et puis pensez à quand vous aurez du temps, pensez à ce monsieur pour faire quelque chose, d'accord ?
1: Oui, c'est promis.
0: À bientôt, merci, okay. Au revoir.
1: Merci beaucoup, à
0: merci
1: bientôt.
0: À vous. Au revoir. Voilà, 0900 1 900 1 993, bien sûr, ça continue. Le 1 pour être avec moi. Le 2 pour être... J'ai plus rien à boire. Je verserai à la pause. Le 2 pour être avec nos amis à l'arrière, en bas de votre écran. Le 3, si vous ne voulez pas choisir, faites le 3. Et ainsi, vous pourrez, avoir quelqu'un à l'arrière de façon aléatoire, puisque... Vous n'aurez pas à choisir, c'est le système qui choisira à votre place. 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Juste pour la régie, je m'étonne qu'il n'y ait pas de publicité, mais je ne vois aucun message, donc je ne peux pas lancer la pub tant que vous ne me le dites pas. Donc moi j'attends vos ordres. Hein, voilà. Donc je vois, c'est bizarre parce que... Le prompteur est toujours bloqué à la personne auparavant. Donc, je vous le dis, mais voilà. Donc, dès que vous m'en donnerez l'ordre, je lancerai la pub, mais je ne le fais pas pour l'instant. Voilà. Donc je continue peut-être avec un article de notre boutique. Alors, ah ben. Fait exprès. Je vais commencer, on me le donne. Bon, alors voilà l'ordre qui vient de nous arriver et j'obéis toujours aux ordres. Alors on est parti. On va partir quelques instants pour une page de publicité. On se retrouve tout de suite après. À tout de suite.

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0: Et nous voici déjà de retour sur le plateau de Parlez-moi d'avenir. La dernière ligne droite, vous avez une trentaine de minutes encore pour appeler. Sinon, comme je vous ai dit, je reviens mercredi. Demain, je ne sais pas qui c'est. Je pense que c'est Nino, mais je ne suis pas sûr. Mais en tout cas, moi, je reviens mercredi. Pour votre, et j'espère, alors pour mon plaisir, et j'espère pour le vôtre, si ce n'est pas le cas, vous zappez de chaîne. Comme on dit, on ne peut pas plaire à tout le monde, ça j'en suis conscient. J'aime pas tout le monde non plus, presque tout le monde, mais il y a des gens qu'on n'aime pas. Voilà, c'est comme ça, ça fait... C'est marrant, vous savez, j'ai souvent réfléchi à ça. Pourquoi est-ce qu'il y a des gens qu'on ne connaît pas? On voit, cette personne-là, je ne serai jamais copain avec. Et pourtant, on ne la connaît pas. Elle est peut-être super sympa. Mais en fait, j'ai toujours pensé qu'il y a quelque chose d'âme à âme qui ne se conviennent pas. Et d'autres qu'on ne connaît pas d'Adam ni Ève, disent « Ah, c'est sympa, ça, c'est quelqu'un avec qui je m'entendrais. » C'est fou, hein. Et ça, on ne l'écoute pas assez, moi, je trouve, des fois. Parce que des fois, on se dit, bon, ben, c'est des conneries, allez, je suis copain quand même avec. Et paf, deux semaines, un mois, six mois après, vous vous ramassez avec la personne. Et c'est souvent parce qu'on ne sait pas écouter. On nous prévient, souvent on est prévenu des choses, mais si on ne s'écoute pas, voilà, je ne veux pas dire qu'on se trompe à chaque fois, mais à 90%, oui, si on n'écoute pas. Voilà. Après, encore une fois, il y a 10%, on va dire, de choses qu'on se dit, ah, mais cette personne ne me dit rien, puis finalement, ça se passe bien quand même, mais c'est très, très, très, très, très peu. Et ça, moi, je dis, le corps, l'âme nous prévient, et vous n'êtes jamais dit, mais pourquoi cette personne, je la connais ni d'Adam ni d'Ève, mais je sens... Je sens que ça ne va pas, on n'aurait pas d'atome crochu, ça ne passe pas. Et puis alors qu'on ne sait peut-être même pas parler. Et voilà, et d'autres, effectivement, où ça, on ne sait pas parler non plus, où on sent que ça ira. C'est drôle, hein. Et ça, il faut réfléchir à ça. Moi, j'ai beaucoup réfléchi à ça, encore une fois. Et moi, je me dis que nos âmes, peut-être, sont rencontrées dans une autre époque ou une autre vie. Peut-être qu'on a eu une bagarre, ou il y a quelque chose que... Où on est tellement différent... qu'on n'est pas compatible, et puis voilà, donc, mais c'est vrai qu'on ne sait pas toujours, voilà, alors on m'annonce qu'il y a peut-être quelqu'un qui va arriver, alors on va attendre un petit peu, alors vous savez que moi je travaille avec le Béline, que j'ai enseigné à une certaine époque, beaucoup moins maintenant. Il y a un temps pour tout, hein, comme on dit chez nous, voilà, mais voilà. Et puis, ce Béline, moi, il me convient tout à fait. J'ai d'autres jeux, j'ai le tarot égyptien, j'ai le tarot gitan, l'oracle gitan. Et je ne sais plus lesquels, maintenant je crois que j'ai même un oracle G, mais que je n'ai jamais touché. Et puis j'ai un tarot de Marseille aussi, mais c'est pas mon jeu, moi c'est l'oracle Béline, et puis j'ai décidé de lui rester fidèle jusqu'au bout, voilà, jusqu'au jour où je dirai stop. Il est bien clair que je ne vais pas, malheureusement ou heureusement, je ne sais pas, malheureusement pour vous, peut-être certaines personnes, mais il faudra bien que je m'arrête un jour, je ne vais peut-être pas faire ça jusqu'à 95 ans, hein, ça c'est sûr, hein, il faut s'attendre qu'un jour je dise stop, je ne fais plus. Et que ma foi, il y a d'autres collègues, d'autres personnes qui prendront la place, hein, c'est clair, voilà. Bon, en attendant... je voulais aussi vous rappeler, en attendant le rappel, on m'avertira que j'ai, si vous l'avez vu tout à l'heure, j'ai les secrets, si vous avez besoin, secrets qui viennent du côté de mon papa, c'est lui qui transmettait ça, et ça, avant c'était son père, etc. Et puis j'ai aussi les protections, le secret c'est pour tout ce qui est maladie, les protections c'est pour les peurs, les voyages, les examens, etc. On va tout de suite prendre la personne qui vient d'arriver. Oui, allô, bonsoir.
1: Bonsoir Bruno.
0: Oui, bonsoir madame, comment allez-vous?
1: Écoutez, ça va, gentil. J'ai un petit peu des problèmes avec les énergies, j'aurais aimé connaître... vos appréciations.
0: D'accord. Alors, posez une question quand même. Qu'est-ce que vous voulez savoir par rapport à vos énergies? Alors, est-ce que ça va aller mieux? Est-ce que... Bon,
1: oui,
0: en général,
1: c'est, ça.
0: C'est ce qu'on espère. Hein. C'est pas que ça aille moins bien.
1: Hein. Tout à fait, tout à fait.
0: Vous, votre prénom, ça commence par L, hein. C'est bien juste. Hein?
1: Oui.
0: D'accord. Dites-moi juste peut-être, pour le ressenti, vos énergies, c'est quoi qui ne va pas? C'est le moral? C'est un côté
1: physique? Non, non, je suis une triple optimiste. Mais par contre, j'ai des déboires avec mes défenses immunitaires.
0: Mmh. Mais vous n'avez pas de douleur quelque part ou des choses comme ça?
1: Oui, je suis pleine d'arthrose, ah. Mais là, j'ai là. Et puis, je me suis cassé plusieurs choses. Et puis maintenant, ben, voilà, l'arthrose s'y est mise. Et puis voilà, mais j'ai un moral formidable.
0: Le moral est bon, d'accord. Bon, ben c'est bien, c'est déjà une bonne chose. Parce qu'effectivement, c'est ce qu'on me disait souvent, ou ce que j'ai entendu dire toujours autour de moi, c'est que quelle que soit la maladie qu'on ait, si le moral est là, ben c'est déjà la moitié de guéri ou qui va mieux.
1: C'est juste, oui.
0: Alors, on va regarder un peu pour ces énergies générales. Alors, pour ce que vous avez dit, un chiffre entre 1 et 6, s'il vous plaît.
1: Le 3, s'il vous plaît.
0: Le 3, oui. Vous aimez mieux le chaud ou le froid, vous?
1: Entre les deux.
0: Entre les deux. C'est vrai que c'est la meilleure chose. Pas trop chaud, mais pas trop froid non plus. Je suis d'accord.
1: Voilà, exactement.
0: C'est vrai que quand il fait des 40 degrés, c'est pas l'idéal, hein, ou des 38.
1: Ben non, il faut se cacher un peu. Hein.
0: Ouais.
1: Et puis faut se cacher un peu.
0: Puis quand il fait trop froid, qu'on doit se couvrir jusqu'à des pieds à la tête, et puis que c'est pas l'idéal non plus. Hein. Voilà. Bon, les cartes disent, alors on en a peut-être parlé d'autres fois, je ne sais plus, qu'il y a quand même eu beaucoup de... vous avez quand même passé par... Alors, comme beaucoup de gens, hein, beaucoup de choses pas forcément faciles dans votre vie.
1: C'est ça.
0: Voilà.
1: Mais par contre, j'ai toujours été très résiliente.
0: D'accord.
1: Ça étonnait même ma maman. Mmh. Je suis d'un optimisme... Ben voilà, je suis très heureuse, je dis souvent merci au ciel parce que je suis très optimiste.
0: Ça c'est bien.
1: Je me lève le matin, je ne pense pas qu'est-ce qui va m'arriver sur la tête, non, je ne l'entends pas.
0: Vous pensez...
1: Quelle belle journée,
0: voilà.
1: Même s'il pleut dehors,
0: vous pensez aux bonnes choses. Ça c'est bien. Ça c'est bien. Parce qu'en fait, les cartes parlent aussi que des fois, même souvent, les soucis, vous parlez d'immunité, vous parlez de douleur, c'est des choses qui viennent... souvent des choses qu'on a vécues, qui peuvent être morales ou physiques. Hein. Donc voilà, après c'est difficile de déterminer exactement quoi. Mais on voit qu'il y a comme les jambes, tout ça, vous avez aussi plein de douleurs aussi, ou bien?
1: Les jambes, et puis je veux être très honnête, je viens de sortir d'une petite pneumonie.
0: Ah, d'accord.
1: Et j'ai refusé d'aller à l'hôpital parce que... j'en sors de l'hôpital, puis il faut retourner. J'avais pas du tout envie. Je suis restée à la maison avec des soins à
0: D'accord.
1: la maison. Voilà.
0: D'accord. Alors, écoutez, mais alors je comprends mieux parce qu'en fait, les cartes sembleraient quand même dire que vous sortez d'une situation qui aurait pu être catastrophique, effectivement. Hein.
1: Oui.
0: Ça a été assez difficile.
1: Mais le ciel a fait que j'ai eu le bon docteur qui est venu à la maison.
0: Oui,
1: c'était le médecin de garde.
0: Voilà.
1: Et puis il était immunologue, et puis voilà, il m'a donné les bons médicaments, puis j'ai suivi les ordres avec des soins matin et soir, mais ça a très bien été.
0: Alors c'est bien, parce qu'effectivement, vous êtes là, hein, sinon, voilà, comme je disais, vous ne seriez plus là.
1: Je ne serais pas au téléphone.
0: Voilà, vous ne seriez pas au téléphone, effectivement, ou alors on téléphonerait avec l'au-delà. Mais simplement, ça dit que, parce que ce que vous avez eu était quand même quelque chose... Alors, une pneumonie, c'est jamais anodin, hein, il faut effectivement bien soigner. On a voulu vous hospitaliser, mais bon, si on a pu vous soigner à la maison avec les bons médicaments et tout, alors on voit que ça va aller mieux, et puis que ce moral va repartir vers le mieux. Après... J'ai aussi une demi-question par rapport à ce que je ressens. Est-ce que vous êtes entouré? Vous avez du, je sais pas,
1: non.
0: des...
1: Non, non.
0: Vous avez personne?
1: Non, je suis en froid avec la famille. Mais je ne veux pas tout expliquer.
0: Non, non,
1: mais
0: non.
1: Ma fille me boude depuis 3 ans. Elle habite un étage en dessous de chez moi. C'est comme si je n'existais pas. Et ça me... Mais... intérieurement, ça me fait du mal.
0: Ouais.
1: Ça ne m'empêche pas d'avancer, mais ça me fait beaucoup de mal.
0: Bien sûr, mais je comprends mieux les cartes, parce qu'en fin de compte, effectivement, il y a ce qu'on appelle dans le jeu la non-communication, que ce soit avec votre fille ou avec d'autres. Parce qu'en fait, vous êtes très... C'est pour ça que je vous posais cette question, parce que je vous sentais très isolé, effectivement. Et là, effectivement aussi, il faut avoir un sacré moral d'acier pour passer au-dessus de ça et puis être quand même optimiste. Et voilà. Et en fait, c'est ce que j'allais vous dire. C'est... Alors, je ne sais pas ce que vous pouvez faire ou là où vous habitez. Vous avez quand même des amis ou quelqu'un autour de vous?
1: Oui, j'ai quand même... J'ai une chance extraordinaire. C'est que, vous savez, on parle de moins en moins d'humanité. Bon, vous en faites partie, des êtres de lumière et d'humanité. Mais j'ai une doctoresse très humaine et puis un physio extraordinaire, ce qui m'aide énormément.
0: Alors ça, c'est génial.
1: Je vais faire beaucoup de physio pour retrouver de l'autonomie physique parce que j'ai toute ma tête, hein, mais c'est magnifique. Par contre, le physique, il va pas bien, quoi.
0: Ben
1: je
0: ne
1: peux plus tellement me déplacer, etc.
0: Bien sûr,
1: puis,
0: bien sûr.
1: Mais maintenant... j'en fais pas un cas, je voyage avec en lisant énormément, en m'occupant énormément, tricot, etc. quoi. Surtout, je lis beaucoup, beaucoup. Et puis voilà, je dis merci au ciel, parce qu'il m'accorde encore une vue qui baisse, mais je peux quand même bien lire. Voilà.
0: D'accord.
1: Il faut toujours remercier pour
0: tout à fait. La lecture...
1: qu'il nous reste.
0: La lecture est une évasion, on est tout à fait d'accord.
1: Tout à fait, hein.
0: Absolument, absolument.
1: Oui, parce que précédemment, je travaillais dans une librairie papeterie.
0: Ah,
1: j'ai toujours dit qu'à la retraite, je me farcirais le cerveau de livres. Et c'est ce qui se passe. Je suis très heureuse quand je peux lire. D'ailleurs, quand j'ai eu la pneumonie, j'étais 5 nuits sans dormir tellement je toussais, mais j'ai lu 5 livres. 5 livres qui m'ont apporté beaucoup de... ça m'a évadé, vous voyez.
0: Oui, oui.
1: J'ai pas pleuré sur je suis pas bien, je vais pas.
0: Vous êtes pas,
1: etc.
0: Vous êtes pas, ouais. Voilà, vous êtes pas fixé sur votre sort, mais vous êtes évadé. Et ça, c'est génial quand on peut faire ça. C'est effectivement une sorte d'extériorisation de son âme, un petit peu à l'extérieur, comme extériorisation, et qu'on peut s'évader, effectivement. On s'évade avec la lecture, on peut voyager, on peut faire plein de choses, et ça, c'est génial, effectivement. Parce qu'effectivement, on voyait cette non-communication, donc vous parlez de votre fille, peut-être d'autres, mais on voit que, voilà, ça je pense que... Parce que vous avez parlé de votre médecin, votre physio avec qui vous avez une bonne entente, mais on voit aussi qu'effectivement, ça serait par là, en fait, si vous... après, comment vous pouvez faire pour connaître des gens? Vous allez sur Internet ou des choses comme ça ou pas trop?
1: Non, j'ai arrêté. Pourtant, j'ai fait des études sur Internet avant d'arriver à la retraite.
0: D'accord.
1: Et puis là, j'ai peur d'être harcelée, j'ai plus envie de communiquer par Internet, voilà.
0: Bon, je peux comprendre, parce que c'est vrai que sur Internet, on peut faire plein de copains, d'amis, mais il y a aussi beaucoup de dangers, on est d'accord.
1: C'est ça.
0: Bon, en tout
1: cas... Mais j'ai oublié de dire que c'est quand même une personne qui vient me trouver, c'est une jeune, elle a moitié de moins d'âge que moi.
0: D'accord.
1: Et puis, elle a fait un burn-out, mais elle vient beaucoup parler avec moi.
0: Ça, c'est
1: elle vient
0: bien.
1: Une fois par semaine, elle va me chercher mes petits légumes frais. Et je trouve ça extraordinaire parce qu'elle a un esprit d'analyse. Et puis, le mien, l'esprit d'analyse, m'aide aussi à avancer. Vous voyez
0: alors
1: ce que
0: ça,
1: je veux dire?
0: Alors ça, c'est génial. Parce qu'effectivement, je voyais dans le jeu qu'il faudrait développer des... Alors, vous avez quelqu'un qui vient vous trouver. Donc ça, c'est bien. Parce que je vous sentais... Si vous n'aviez pas cette personne médecin, physio, et puis ses livres, vous seriez complètement isolé. Et en fait, vous avez quand même des choses. Et ça, c'est génial. C'est un petit peu ce que j'allais vous dire, qu'il faut continuer, développer. Et on voit... Après, on peut être seul à la maison, et puis, comme vous dites, voyager avec des livres, une personne qui vient vous trouver. Donc ça, c'est développer ça. Alors, moi, je dirais, entretenez ça ou continuez avec ça, et ça va bien aller, voilà. C'est vrai que mon ressenti par rapport... Vous avez parlé de la tête, le moral, tout va bien, le physique un peu moins bien. Voilà, c'est ça aussi que je sentais, que j'ai vu dans le jeu que j'ai rangé maintenant, où on voyait qu'il y avait effectivement des choses qui coinçaient par rapport à votre physique. Vous avez parlé de la marche, du mouvement. Vous pouvez quand même vous déplacer dans votre appartement, ou bien, je pense.
1: Oui, alors écoutez, j'ai des problèmes pour... pour la force. J'ai perdu beaucoup de force parce que, je vais être honnête, je vais vous dire, je me suis cassé les deux mains, plus le pied. Et puis là, ben, j'ai plus de force dans les avant-bras. Et puis, ben, pourquoi je renonce l'hôpital, les MS ou la maison, le logement protégé? J'ai fait un court séjour dans un hôpital qui était un EMS, mais plus jamais. Plus jamais. Non, c'est pas les anciens qui m'ont dérangé. C'est pas les gens de mon âge ou beaucoup plus âgés. C'est la direction. Non, merci. Non. Non, je veux mourir à la maison, je l'ai dit à ma doctoresse. Vous pouvez écouter, si je perds la boule ou que je deviens aveugle, d'accord, mettez-moi dans un EMS, mais autrement pas, docteur. Non, merci.
0: Non, mais ça...
1: Elle l'a compris. Le médecin qui était venu me trouver deux fois, il a dit que c'était honteux à ma doctoresse, comme on m'avait fait. 5 jours, on m'a pas donné à manger. Puis tout ce que j'ai dû payer de ma poche. C'est pour ça que je vous dis, les EMS, c'est bien beau. Mais c'est quand même pas magnifique.
0: Bon, après, voilà. Ma chère madame, on peut pas mettre tous les EMS dans le même panier, hein, parce que moi j'en ai connu qui étaient très bien, qui traitaient bien les gens mangeaient. Mais alors là, mais un EMS qui vous donne pas à manger pendant 5 jours, non mais...
1: Oui, 5 jours, parce que je vais vous dire pourquoi. C'était la Covid, hein. Alors, on m'a interdit de sortir de la chambre pendant 10 jours. Bon, ça, j'ai obéi.
0: Bon.
1: Et puis, on m'a interdit de me lever. Et puis, quand on m'a demandé d'aller en ambulance à l'hôpital, enlever mes gilets, les changer, ben, c'est à l'hôpital que j'ai attrapé la Covid. Et puis, eux, ben, ils ne voulaient plus du tout venir dans ma chambre. C'est-à-dire, ben, j'étais seule dans la chambre, ils ne venaient pas. Il m'apportait même pas du thé, rien. Et j'ai dit à un moment donné, mais c'était honteux, si ça continuait, je ferais pipi, caca au lit, parce que je trouvais que ben, je serais mieux à la maison que là. Fallait arrêter.
0: Non, mais on peut comprendre, excusez-moi, je ne suis pas là pour juger, mais on peut comprendre qu'on ne veut pas aller dans une chambre si la personne a le Covid ou quoi que ce soit. Mais on amène un plateau, on le pose, on est un masque, on sortit, on ne touche rien. On devait quand même vous donner à boire et à manger. Un EMS comme ça, où là vous avez été, j'espère que vous l'avez dénoncé, hein, j'espère.
1: Oui, alors j'ai de la chance d'avoir de la famille qui est inspecteur dans le où j'habite, je ne vais pas dire le nom. Et puis elle m'a dit, écoute, sans autre, c'est pas moi qui vais aller, mais on va envoyer l'inspecteur de la région où ça s'est passé.
0: Bah oui, non,
1: et
0: mais
1: puis
0: là,
1: il va faire, ben voilà.
0: Vous savez, même,
1: ben, ils n'ont pas gagné.
0: Même les gens, quand il y a eu le gros du Covid, qui étaient hospitalisés, on les nourrissait par sonde, s'ils étaient inconscients, ou on leur amenait à manger, alors ils mettaient leur combinaison, leur masque, on amenait le plateau.
1: Oui, des lunettes, ouais.
0: Oui, voilà, mais on ne peut pas laisser quelqu'un sans manger ni boire. Vous avez dû être très très mal sans manger ni boire pendant 5 jours.
1: Ben, je suis ressortie de là. Je devais aller un peu me reconstruire puisque je m'étais cassé les deux bras et puis ouvert la tête. Et ben, je suis sortie de là, je faisais 5 kilos de moins. Disons que ça m'a pas... Ben voilà. Et puis,
0: non, mais là,
1: c'est pour ça que j'ai envie de...
0: Oui. Non, puis là, je vous comprends quand vous dites à votre médecin, et moi je le comprends, je sais en tout cas pas là-bas que je veux aller. Ou c'est pas dans un EMS. Après, encore une fois, tous les EMS ne sont pas comme ça. Parce que j'en connais.
1: Il y en a qui sont très bien. Je suis très consciente
0: voilà,
1: de
0: vous
1: ça.
0: Êtes tombée sur
1: mais ça m'a refroidi, vous comprenez,
0: non,
1: ça m'a refroidi. Ça m'a vraiment bloqué intérieurement, voilà.
0: Non, mais c'est n'importe quoi, n'importe quoi. Ces gens-là, ou c'est. Alors. Ils méritent, moi, c'est pas moi qui dois le faire, mais ils méritent, comme vous avez dit, qu'on leur tape sur les doigts, et puis parce que c'est inhumain. C'est comme on entend des fois des EMS où le personnel traite mal les gens, ou même les tape, ou même ou leur jette des trucs à la figure, ou bien ils les mettent tout nus devant tout le monde, ils leur font subir des choses affreuses. Ça, des choses comme ça. Moi, c'est pour ça que moi, ça me donne pas non plus envie d'aller. Parce que j'imagine maintenant l'âge que j'ai, je peux me défendre, mais si j'avais 8 ans ou 90 ans, vous ne pouvez plus faire grand chose, vous voulez faire quoi? Vous êtes obligé de vous laisser faire? Non, alors ça, mais bon, moi je crois que tant que j'aurai un souffle de vie et puis que je pourrai bouger une main, je ne me laisserai jamais faire. Voilà. Donc,
1: c'est ce que je vous dis, là le bon Dieu il a bien fait les choses, parce ouais. que pour moi c'est, je ne vais pas aller à l'EMS à part, je vous dis, si je perds la tête oui. ou si je ne vois plus. Puis encore, ma doctoresse m'a dit, on a des cas de gens qui ont la cécité, puis ils sont quand même à la maison. Vous inquiétez
0: oui,
1: pas.
0: Oui, oui.
1: Non, vous ne retournerez pas à l'EMS.
0: Il existe.
1: Vous êtes guéri de l'EMS.
0: Tout à fait. Il existe des tas de moyens, des choses, des infirmiers qui peuvent venir aider à domicile
1: oui.
0: pour le bain, pour la douche, pour faire le ménage, etc. Avant d'arriver à la solution EMS, je pense qu'il y a des tas de moyens que l'on peut mettre en place. Il y a des ergothérapeutes qui viennent, qui vont... Je m'avance et je le connais un peu parce que j'ai passé ça avec mes parents, qui viennent, qui enlèvent les plaintes pour pas qu'on s'en coupe, qui vous mettent, je sais pas, un tate-bain pour
1: et
0: la
1: juste,
0: personne
1: oui,
0: qui en a
1: oui.
0: besoin ou une chaise roulante. Ils mettent tout. On a plein de moyens avant la solution EMS. EMS, comme vous dites, pour moi, et je pense pour vous aussi, c'est la dernière des dernières solutions. Alors, si vraiment on n'a plus le choix.
1: Oui.
0: Et puis après, alors est-ce qu'on peut choisir son EMS? Parce que moi, franchement, si vraiment on devait vous y mettre de force, j'espère pas, je le sens pas. Mais si on devait vous... Alors n'allez surtout pas là où vous avez été, allez dans un autre. Où vous
1: ah serez. Non, ma doctoresse est au courant.
0: Ouais.
1: Je lui ai dit plus jamais là. Et puis elle m'a dit, effectivement, je vous comprends. J'ai eu une communication, pas avec la directrice, mais le docteur qui était agréé pour cet EMS-là, il trouve, il vous a vu deux fois, mais de loin, puisque vous étiez atteint de la Covid, puis il n'était pas très jeune, hein, pas qu'il attrape, mais il a trouvé que c'était lamentable ce qu'on m'a fait vivre.
0: Non,
1: mais
0: non.
1: Vous voulez faire quoi?
0: Mais...
1: Je pouvais quand même pas aller... à moitié habillé dehors.
0: Non, mais franchement, excusez-moi, heureusement, parce que pas manger, pas boire pendant 5 jours, vous auriez pu y rester, hein?
1: Oui, je suis d'accord avec vous, mais quand je suis rentrée à la maison, croyez-moi, j'ai presque chanté de joie, tellement j'étais heureuse d'être chez moi.
0: Vous avez pu vous
1: sortir. Heureuse d'être chez moi.
0: Vous avez pu sortir, vous extraire de cet endroit-là, effectivement, hein, non, tout à fait. Je vais vous faire le secret, hein, donc, quand on aura fini. On a encore. Est-ce que vous avez d'autres questions? On a encore quelques
1: minutes.
0: Oui,
1: je voulais savoir avec ma fille, le prénom c'est A.L., si 24 avril 78, si nos relations vont un petit peu s'harmoniser aussi, ou on ne va pas se rejoindre, j'entends par là, voilà.
0: Quand il vous arrivait tout ça, votre fille n'était pas présente alors en fait?
1: Mais elle est venue, je ne vais pas raconter l'histoire, mais elle est venue. Elle est venue préparer pour ma rentrée.
0: Oui.
1: Et puis elle s'est permis des choses que j'aurais jamais osé chez elle. Elle m'a vidé toutes les archives. Elle s'est servie de certaines choses. Et puis elle a tout modifié dans le logement.
0: Ah bon?
1: Et puis malheureusement, j'aurais jamais osé faire ce qu'elle a fait chez moi, chez elle. Mais voilà, c'est ainsi. Puis je lui ai reproché. Et puis elle boude depuis là, elle ne me parle plus. Tant pis, quoi, vous voulez faire quoi? Elle m'avait dit qu'elle prenait une semaine de vacances pour mettre un peu d'ordre, coller les tapis, etc. Et puis finalement, elle m'a demandé un défraiement, je ne dirais pas le montant, et qui m'a fait me hérisser les poils, parce que je l'ai aidée, elle a eu deux divorces douloureux.
0: Mmh.
1: Et puis je me dis, tout ce que tu l'as aidée financièrement, mais ça, je ne regrette pas. Mais par contre, où je suis un peu triste, c'est que je ne vois plus mes petits-enfants. Bon, ils viennent grands, mais je me dis tant pis,
0: mais,
1: écoute,
0: mais que,
1: voilà.
0: Quelle vous fait la tête? C'est depuis que vous avez été à l'EMS ou c'était déjà avant, déjà?
1: Non, c'est depuis l'EMS, depuis que je lui ai dit que je n'aurais jamais osé faire.
0: D'accord.
1: Ce qu'elle a fait chez moi.
0: Vous savez, voilà. Est-ce qu'elle a pensé peut-être que vous resteriez là-bas puis que vous rentreriez plus?
1: Oui, d'après ce qu'elle a mis dans les buffets, elle a fait des caisses de vaisselle, elle a tout mis dans les buffets comme ça, et j'ai pensé, elle a pensé, parce que je suis asthmatique de base, depuis fillette, elle a pensé, la mère, elle rentre pas, elle va mourir avec la Covid.
0: Alors, donnez voir, parce que je vois que c'est 21h50, donnez-moi encore un chiffre entre 1 et 6 pour voir avec votre fille comment ça fait combien de temps que la situation est comme ça, entre votre fille et vous, à peu près?
1: Ça fait 3 ans.
0: Donnez voir un chiffre entre 1 et 6.
1: Alors, trois.
0: Mais vous vous croisez quand même dans l'escalier ou comme ça?
1: Non, je ne la vois pas.
0: Vous la voyez pas
1: du tout.
0: Vous la voyez pas?
1: Non. Non, parce que c'est une maison avec 35 appartements. Ah. Et puis, il y a plusieurs sorties. Alors, je ne regarde pas quand elle sort. Voilà.
0: Ok. Puis vos petits-enfants, ils habitent là ou ils habitent ailleurs?
1: Non, ils habitent un étage au-dessus de chez moi. Ils passent devant ma porte. Mais voilà, est-ce qu'elle leur a interdit de me voir? Je ne sais pas.
0: Alors, je dirais que ça va être... Alors, on voit quand même un peu d'amélioration, mais c'est pas, je vois pas comme ça va être comme avant. Effectivement, il faut dire les choses telles qu'elles sont. Mais je vois d'autres personnes de la famille qui peuvent être vos petits-enfants. Ça devrait, je pense qu'il y a une enfin, c'est sûr, pas je pense. Il doit y avoir une influence de votre fille par rapport à vos petits-enfants, ça c'est certain. Elle vous a dépeint comme la sorcière ou la pire des mégères, j'en sais rien. Voilà. Pour les éloigner, il fallait bien qu'elle trouve des choses. Je dirais quand même qu'on voit, alors, une petite, mais je dis bien une petite amélioration, pas une grande, mais que ça restera quand même un peu dans le froid. Ce qui veut dire quand même qu'il y aura peut-être quand même à un moment des contacts, mais pas plus que ça, il faut le savoir. Hein. Donc, c'est compliqué. Je pense que, ouais, elle est vraiment contre, elle s'est mise contre vous. Maintenant, encore une fois, il pourrait y avoir une petite amélioration, vous allez quand même peut-être avoir un contact. Mais ça sera plus, je ne sais pas comment vous dire, ça ne sera pas le contact fille-mère ou mère-fille, en fait. Vous voyez ce que c'est? C'est plus peut-être des choses pour des papiers ou je ne sais pas, voilà, ou des choses officielles. Mais pas qu'elle devra peut-être venir vous voir ou qu'elle devrait vous rencontrer parce que vous devrez régler certaines choses. Mais ça n'ira pas beaucoup au-delà pour l'instant, effectivement. Par contre, je ressens, moi, en tant que médium, je ressens quand même que vos petits-fils ou enfants, ou filles, je ne sais pas si c'est des garçons ou des filles, devraient... devrait quand même, vous devriez quand même vous croiser une fois et puis pouvoir vous dire quand même quelque chose. Avec eux, ça devrait aller mieux. C'est un peu l'influence effectivement de cette mère qui fait que c'est compliqué. Je vais vite vous faire le secret parce que l'heure tourne. Alors je vous laisse penser au petit carré blanc, s'il vous plaît. Et vous pensez à vous-même, vous me dites quand vous êtes prête et je vous ferai le secret. Vous êtes toujours là? Allô? Ah, alors je n'entends plus. Alors, ce n'est pas grave, si vous êtes devant votre écran, pensez au petit carré blanc et au secret, je vous le fais maintenant. J'y vais. Alors, c'est pas grave, on me dit que ça a coupé, c'est pas grave, on va faire quand même le secret. Regardez votre écran, fermez les yeux et pensez à vous-même. Je commence maintenant.

Voilà, c'est fait, chère madame. Voilà, je fais. N'hésitez pas, si vous m'entendez depuis chez vous, à rappeler s'il y a besoin de quoi que ce soit. Voilà. 0901-901-993. C'est fini pour aujourd'hui. Donc, je reviens mercredi, comme je vous l'ai dit tout à l'heure. Donc, mercredi, j'aurai le plaisir et l'honneur de présenter cette nouvelle émission, bien sûr. 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Voilà, donc merci, on m'annonce que l'émission est presque terminée dans moins de 2 minutes. Donc, quelques petites choses. Je me connecterai pas mal demain. Je n'ai pas pu aujourd'hui, mais demain, je serai pas mal disponible. Je pense pas avant 11h midi et le reste de la journée, puisque je ne viens pas demain soir, mais mercredi. Donc, je serai même disponible durant l'après-midi et aussi pendant l'émission du soir, naturellement. Je serai aussi disponible. Pour vous, si vous avez des questions à l'arrière, bien sûr, n'oubliez pas, vous devez faire le 0901-901-993. Ensuite, vous faites, quand la petite voix vous le demande, le 02. Et par la suite, vous faites le 007, qui est mon code PIN, bien sûr. Voilà, gentiment mais sûrement, on va se quitter. J'aimerais vous dire belle fin de soirée à vous, à mercredi. Je vous souhaite d'ores et déjà une bonne nuit. Dites, comment on dit déjà? Oui, dites à ceux que vous aimez, que vous les aimez, bien sûr, et qui vous le rendent. Hein. C'est pas toujours que dans un sens.

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0: Bélier, célibataire, n'écrivez pas à l'avance le scénario de votre prochaine rencontre. Vous êtes le seul acteur de votre destin, laissez la place aux coïncidences. Taureau, votre prestance ne fait aucun doute et vous laissez aller de l'allure. Laissez apparaître de temps en temps vos failles, cela vous donne un certain charme. Gémeaux, si vous rencontrez un petit problème de santé, prenez contact avec votre médecin, il saura vous rassurer et vous vous sentirez beaucoup mieux. Cancer. Avec la lune en cancer, vous attendez peut-être trop de votre partenaire. Louange, dévotion, admiration, n'est-ce pas trop lui en demander? Lion. Célibataire, vous trouvez enfin l'épaule sur laquelle vous reposez. Vous vous rapprochez d'un être très désiré, peut-être plus jeune que vous. Vierge. Avec Vénus en balance, même si vous êtes très sollicité côté cœur, ne jouez pas avec le feu. Le retour de flamme pourrait arriver plus vite que prévu. Balance. Passez la ligne d'arrivée en premier, vous intéresse au plus haut point et vous le faites avec panache. Théâtral, flamboyant, vous attirez tous les regards. Scorpion. La journée est très chargée, il reste beaucoup de dossiers à traiter, mais vous avez la possibilité d'accélérer les choses en utilisant vos ressources. Sagittaire, votre intuition vous a permis d'avoir un cran d'avance et vos adversaires ne vous ont pas vu arriver. Ils n'avaient pas assez travaillé leur sujet. Capricorne, côté cœur, l'esprit de reconquête vous anime et celui que vous pensez avoir perdu en chemin ne restera pas longtemps sur le bord de la route. Verseau, vous êtes un véritable courant d'air. Si votre partenaire a l'impression de n'être qu'un accessoire dans votre vie, vous risquez de réveiller sa rancune. Poisson. Avec Saturne opposé à votre Soleil, vous décidez de ne plus être une marionnette avec laquelle on tire les ficelles. Vous fixez des limites très strictes.
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2: L'alchimie, pour moi, c'est un outil qui conduit au bonheur. Alors le bonheur, mais ce qu'on veut, c'est l'intensité du moment présent. C'est tout est à sa place, nous aussi, mais on ne sait pas pourquoi. L'amour, c'est ça aussi. Tout est à sa place. Mais unité, amour, vérité, c'est la même chose. C'est des mots différents pour dire la même chose. Lumière, c'est des mots différents pour dire la même chose. C'est cet état, c'est un état d'être. Pas un état de paraître, un état d'être. Et surtout un état de moment présent. D'ailleurs, quand on parle de Dieu, les croyants parleront de la présence. Ça veut dire que c'est pas quelque chose qui va venir, c'est pas quelque chose qu'on regrette, non, c'est là. Et je pense que cette présence, l'alchimie, notre travail, nous conduit à cette présence, c'est-à-dire à cette intensité du moment présent. Lao Tzu disait « la beauté est dans l'œil de celui qui regarde », mais la laideur aussi. Donc, c'est-à-dire que notre monde peut nous paraître horrible à chaque seconde ou merveilleux à chaque seconde, mais ça change, c'est pas le monde qui change, c'est notre perception.

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L'alchimie, pour moi, c'est un outil qui conduit au bonheur. Alors le bonheur, mais ce qu'on veut, c'est l'intensité du moment présent. C'est tout est à sa place, nous aussi, mais on ne sait pas pourquoi. L'amour, c'est ça aussi. Tout est à sa place. Mais unité, amour, vérité, c'est la même chose. C'est des mots différents pour dire la même chose. Lumière, c'est des mots différents pour dire la même chose. C'est cet état, c'est un état d'être. Pas un état de paraître, un état d'être. Et surtout un état de moment présent. D'ailleurs, quand on parle de Dieu, les croyants parleront de la présence. Ça veut dire que c'est pas quelque chose qui va venir, c'est pas quelque chose qu'on regrette, non, c'est là. Et je pense que cette présence, l'alchimie, notre travail, nous conduit à cette présence, c'est-à-dire à cette intensité du moment présent. Lao Tzu disait la beauté dans l'œil de celui qui regarde, mais la laideur aussi. Donc, ça veut dire que notre monde peut nous paraître horrible à chaque seconde ou merveilleux à chaque seconde, mais ça change, c'est pas le monde qui change, c'est notre perception.

L'alchimie, pour moi, c'est un outil qui conduit au bonheur. Alors le bonheur, mais ce qu'on veut, c'est l'intensité du moment présent. C'est tout est à sa place, nous aussi, mais on ne sait pas pourquoi. L'amour, c'est ça aussi. Tout est à sa place, mais unité, amour, vérité, c'est la même chose. C'est des mots différents pour dire la même chose. Lumière, c'est des mots différents pour dire la même chose. C'est cet état, c'est un état d'être. Pas un état de paraître, un état d'être. Et surtout un état de moment présent. D'ailleurs, quand on parle de Dieu, les croyants parleront de la présence. Ça veut dire que c'est pas quelque chose qui va venir, c'est pas quelque chose qu'on regrette, non, c'est là. Et je pense que cette présence, l'alchimie, notre travail, nous conduit à cette présence, c'est-à-dire à cette intensité du moment présent. Lao Tzu disait « la beauté est dans l'œil de celui qui regarde », mais la laideur aussi. Donc, ça veut dire que notre monde peut nous paraître horrible à chaque seconde ou merveilleux à chaque seconde, mais ça change, c'est pas le monde qui change, c'est notre perception.

L'alchimie, pour moi, c'est un outil qui conduit au bonheur. Alors le bonheur, mais ce qu'on veut, c'est l'intensité du moment présent. C'est tout est à sa place, nous aussi, mais on ne sait pas pourquoi. L'amour, c'est ça aussi. Tout est à sa place, mais unité, amour, vérité, c'est la même chose. C'est des mots différents pour dire la même chose. Lumière, c'est des mots différents pour dire la même chose. C'est cet état, c'est un état d'être. Pas un état de paraître, un état d'être. Et surtout un état de moment présent. D'ailleurs, quand on parle de Dieu, les croyants parleront de la présence. Ça veut dire que c'est pas quelque chose qui va venir, c'est pas quelque chose qu'on regrette, non, c'est là. Et je pense que cette présence, l'alchimie, notre travail, nous conduit à cette présence, c'est-à-dire à cette intensité du moment présent. Lao Tzu disait la beauté dans l'œil de celui qui regarde, mais la laideur aussi. Donc, ça veut dire que notre monde peut nous paraître horrible à chaque seconde ou merveilleux à chaque seconde, mais ça change, c'est pas le monde qui change, c'est notre perception.

L'alchimie, pour moi, c'est un outil qui conduit au bonheur. Alors, le bonheur, on met ce qu'on veut, c'est l'intensité du moment présent. C'est tout est à sa place, nous aussi, mais on ne sait pas pourquoi. 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C'est des mots différents pour dire la même chose. Lumière, c'est des mots différents pour dire la même chose. C'est cet état, c'est un état d'être. Pas un état de paraître, un état d'être. Et surtout un état de moment présent. D'ailleurs, quand on parle de Dieu, les croyants parleront de la présence. Ça veut dire que c'est pas quelque chose qui va venir, c'est pas quelque chose qu'on regrette, non, c'est là. Et je pense que cette présence, l'alchimie, notre travail, nous conduit à cette présence, c'est-à-dire à cette intensité du moment présent. Lao Tzu disait la beauté dans l'œil de celui qui regarde, mais la laideur aussi. C'est-à-dire que notre monde peut nous paraître horrible à chaque seconde ou merveilleux à chaque seconde, mais ça change, c'est pas le monde qui change, c'est notre perception.

L'alchimie, pour moi, c'est un outil qui conduit au bonheur. Alors le bonheur, ce qu'on veut, c'est l'intensité du moment présent. C'est tout est à sa place, nous aussi, mais on ne sait pas pourquoi. L'amour, c'est ça aussi. Tout est à sa place. Mais unité, amour, vérité, c'est la même chose. C'est des mots différents pour dire la même chose. Lumière, c'est des mots différents pour dire la même chose. C'est cet état, c'est un état d'être. Pas un état de paraître, un état d'être. Et surtout un état de moment présent.

D'ailleurs, quand on parle de Dieu, les croyants parleront de la présence. Ça veut dire que c'est pas quelque chose qui va venir, c'est pas quelque chose qu'on regrette, non, c'est là. Et je pense que cette présence, l'alchimie, notre travail, nous conduit à cette présence, c'est-à-dire à cette intensité du moment présent. Lao Tzu disait la beauté dans l'œil de celui qui regarde, mais la laideur aussi. Donc, ça veut dire que notre monde peut nous paraître horrible à chaque seconde ou merveilleux à chaque seconde, mais ça change, c'est pas le monde qui change, c'est notre perception.